0: Chris, bonjour, bonjour à toutes et à tous. Un homme de 75 ans a trouvé la mort dans un accident de la route sur l'autoroute A11 près d'Angers ce jeudi en fin d'après-midi. Sa voiture est entrée en collision avec un poids lourd. Ça s'est passé au niveau de Beaucouzé dans le sens Nantes-Paris. Un choc très violent qui n'a laissé aucune chance au conducteur. Une centaine de salariés de l'Agence de l'environnement et de la maîtrise de l'énergie sont mobilisés à Angers contre un projet de réforme qui pourrait modifier en profondeur son organisation, voire eh bien conduire à son démantèlement. Les syndicats dénoncent une mesure qui fragiliserait la politique de transition écologique. Le texte doit être examiné dans les prochaines semaines tandis que la mobilisation se poursuit pour tenter de faire évoluer le projet. Les pompiers de Maine-et-Loire sont prêts à lutter contre les feux de forêt. Le département dispose de 51 caméras détection et de levée de doute et de 58 camions citernes dont deux de grande capacité. Si la menace paraissait plus lointaine il y a une quinzaine d'années, les 1500 hectares de forêt détruits par le feu de Baugé en août 2022 ont rebattu les cartes. Explication du lieutenant-colonel François Maisonneuve, conseiller technique départemental feu de forêt du 6-32.
1: En 2022, où vraiment on s'est aperçu que là, il y avait quelque chose qui pouvait être quand même assez compliqué pour nous. Il y a un certain nombre de curseurs qui ont un peu évolué. Ça a commencé par le classement des massifs forestiers l'année dernière. Sur la partie technique, on avait déjà nous œuvré avec la mise en place du Pélicandrome depuis 2020 sur l'aéroport d'Angers, qui permet d'accueillir tous les moyens aériens nationaux, les avitailler avec ce qu'on appelle du retardant. On a de plus en plus d'agents formés sur ce risque, que ce soit les agents dans les véhicules ou l'encadrement pour aller s'occuper de la partie stratégique de ces feux qui sont quand même atypiques, hein, c'est des feux qui bougent.
0: Les moyens de prévention aussi ont été renforcés avec l'obligation de débroussaillement dans les 5 massifs forestiers classés et 2 véhicules qui permettent à l'office des forêts de faire des patrouilles supplémentaires. La police lance un appel à témoins après la disparition jugée inquiétante d'une jeune femme de 21 ans originaire de Somalie. Elle n'a plus donné signe de vie depuis le 3 juin. Elle pourrait se trouver dans le secteur de la Roseraie composé le 17, bien sûr, en cas d'éléments. Dans le Gers, l'enquête sur la disparition de la jeune Liana, 11 ans, a connu un nouveau tournant hier. Le parquet a annoncé qu'un corps a été retrouvé dans une zone agricole. L'identification formelle restait en cours hier soir grâce à une autopsie ordonnée par la juge d'instruction. Les recherches et l'enquête se poursuivent pour confirmer les circonstances du drame. 21 organisations ont déposé un recours en contentieux contre un projet minier en Maine-et-Loire. Elles demandent l'annulation des arrêtés ministériels ayant autorisé 3 permis exclusifs de recherche, dont le projet Bélénos, qui concerne 10 communes de l'ouest du département. Les associations dénoncent les impacts environnementaux potentiels et la méthode d'autorisation. Parmi les signataires figurent notamment Eaux et Rivières de Bretagne, France Nature Environnement, Pays de la Loire et la Confédération Paysanne. Une procédure juridique désormais engagée pour tenter de faire annuler les permis. Les robots sont sur le ring à Cran. La 10e édition de la RoboRave, c'est aujourd'hui. 200 équipes des collèges, lycées et services jeunesse de la région Pays de la Loire vont s'affronter avec leurs robots sur plusieurs épreuves. Des délégations étrangères sont aussi attendues en Allemagne et au Mexique. Et puis c'est semi-nocturne ce soir pour l'hippodrome du Lion d'Angers. Début de la réunion 14h40 avec 9 courses dont le prix piano de la Juiverie, un cross-country de 4500 mètres. La soirée s'ouvrira avec une course des jeunes talents et puis dimanche ce sera au tour des poneys avec plusieurs courses à partir de 13h30. Les prévisions météo.

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0: soirée mondaine, Oria sur Oxygène Radio. C'est vendredi. On dit quoi le vendredi? On dit youpi. Sound of Legend pour démarrer le Big Morning. Taylor Swift aussi arrive. 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Bienvenue sur Oxygène Radio. 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Il est 6h et on retrouve Nicolas Marie aux infos. Bonjour Nicolas.
1: Chris, bonjour, bonjour à toutes et à tous. Un homme de 75 ans a trouvé la mort dans un accident de la route sur l'autoroute A11, près d'Angers ce jeudi en fin d'après-midi. Sa voiture est entrée en collision avec un poids lourd. Ça s'est passé au niveau de Beaucouzé dans le sens Nantes-Paris. Un choc très violent qui n'a laissé aucune chance au conducteur. Une centaine de salariés de l'Agence de l'Environnement et de la Maîtrise de l'Énergie sont mobilisés à Angers contre un projet de réforme qui pourrait modifier en profondeur son organisation, voire eh bien conduire à son démantèlement. Les syndicats dénoncent une mesure qui fragiliserait la politique de transition écologique. Le texte doit être examiné dans les prochaines semaines, tandis que la mobilisation se poursuit pour tenter de faire évoluer le projet. Les pompiers de Maine-et-Loire sont prêts à lutter contre les feux de forêt. Le département dispose de 51 caméras de détection et de levée de doute et de 58 camions citernes, dont deux de grande capacité. Si la menace paraissait plus lointaine il y a une quinzaine d'années, les 1500 hectares de forêt détruits par le feu de Baugé en août 2022 ont rebattu les cartes. Explication du lieutenant-colonel François Maisonneuve, conseiller technique départemental feu de forêt du 6-32.
2: En 2022, où vraiment s'est aperçu que là, il y avait quelque chose qui pouvait être quand même assez compliqué pour nous. Il y a un certain nombre de curseurs qui ont un peu évolué. Ça a commencé par le classement des massifs forestiers l'année dernière. Donc, sur la partie technique, on avait déjà nous œuvré avec la mise en place du Pélicandrome depuis 2020 sur l'aéroport d'Angers, qui permet d'accueillir tous les moyens aériens nationaux, les avitailler avec ce qu'on appelle du retardant. On a de plus en plus d'agents formés sur ce risque, que ce soit les agents dans les véhicules ou l'encadrement pour aller s'occuper de la partie stratégique de ces feux qui sont quand même atypiques, hein, c'est des feux qui bougent.
1: Les moyens de prévention aussi ont été renforcés avec l'obligation de débroussaillement dans les 5 massifs forestiers classés et 2 véhicules qui permettent à l'Office des forêts de faire des patrouilles supplémentaires. La police lance un appel à témoins après la disparition jugée inquiétante d'une jeune femme de 21 ans originaire de Somalie. Elle n'a plus donné signe de vie depuis le 3 juin. Elle pourrait se trouver dans le secteur de la Roseraie, composé de 17 ans, bien sûr, en cas d'éléments. Dans le Gers, l'enquête sur la disparition de la jeune Liana, 11 ans, a connu un nouveau tournant hier. Le parquet a annoncé qu'un corps a été retrouvé dans une zone agricole. L'identification formelle restait en cours hier soir grâce à une autopsie ordonnée par la juge d'instruction. Les recherches et l'enquête se poursuivent pour confirmer les circonstances du drame. 21 organisations ont déposé un recours en contentieux contre un projet minier en Maine-et-Loire. Elles demandent l'annulation des arrêtés ministériels ayant autorisé 3 permis exclusifs de recherche, dont le projet Bélénos, qui concerne 10 communes de l'ouest du département. Les associations dénoncent les impacts environnementaux potentiels et la méthode d'autorisation. Parmi les signataires figurent notamment Eau et Rivières de Bretagne, France Nature Environnement, Pays de la Loire et la Confédération Paysanne. Une procédure juridique désormais engagée pour tenter de faire annuler les permis. Les robots sont sur le ring à Cran. La 10e édition de la Robo Rave, c'est aujourd'hui. 200 équipes des collèges, lycées et services jeunesse de la région Pays de la Loire vont s'affronter avec leurs robots sur plusieurs épreuves. Des délégations étrangères sont aussi attendues en Allemagne et au Mexique. Et puis, c'est semi-nocturne ce soir pour l'hippodrome du Lion d'Angers. Début de la réunion 14h40 avec 9 courses dont le prix piano de la Juiverie, un cross-country de 4500 mètres. La soirée s'ouvrira avec une course des jeunes talents et puis dimanche ce sera au tour des poneys avec plusieurs courses à partir de 13h30. Les prévisions météo.
0: La journée commence bien avec des éclaircies annoncées tout au long de la matinée. Le temps sera ensuite plus nuageux cet après-midi et en soirée, même si le soleil se montrera de temps en temps. Côté Mercure, ça baisse beaucoup ce matin. 11 petits degrés, il fera au mieux 19 degrés aujourd'hui.
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0: Oxygène Radio, 6h14, c'était Taylor Swift.
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0: J'ai commencé à vous en parler tout à l'heure, le soleil va se montrer essentiellement en matinée. Hein. Oui, ce vendredi démarre bien, avec de belles éclaircies, mais ce sera ensuite plus gris dans l'après-midi, comme demain matin, où quelques averses sont attendues avec du vent en rafale jusqu'à 60 km/h. Retour du soleil ensuite demain après-midi, puis dimanche devrait être très agréable et ensoleillé. Les températures sont plus fraîches ce matin, 11 petits degrés, il fera 19 degrés cet après-midi, grosso modo pareil pour demain, et 22 degrés sont annoncés dimanche. Sur Oxygène Radio, le son Hit & Dance est de retour avec Bébé Rexha, New Religion. Il y aura aussi le dernier single d'Eliott, On s'oubliera, et puis la minute typique avec Laurent Yvon.
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1: Des courses aujourd'hui du côté du Lion d'Angers, 8 courses de galop, 5 plats et 3 courses d'obstacles. Départ de la première à 15h38, on vous rappelle qu'on court à Segré ce dimanche. On en parlera évidemment dans nos éditions de demain. Le tiercé, Quartet Quintet Plus, se court ce soir sur l'hipporome de Vincennes. Une épreuve aux 3 athlètes sur 2100 mètres, départ à 20h15. Et en tête de la sélection de septième, le numéro 2, Iparis, devant l'As, Ideal Dancer. Le numéro 4, Idol Jalerie. Le 13, entraîné en Maine-et-Loire, a habillé par son driver Aurélien Desmar, c'est Yalko Genila. Le 10, ensuite, Héraclion Desbois. Le 11, Gitano Jack, entraîné par Paul Ploquin, Mayennais. Le 16, Elali de Monceau. Et puis enfin, le numéro 7, Isa de Montgival. On récapitule en chiffres la sélection du jour pour le tiercé, Quartet Quintet Plus de Vincennes. 2, As 4, 13, 10, 11, 16, et 7.
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0: Oxygène Radio, c'était JCG. Il est 6h30, la suite c'est l'horoscope à la façon top 50, le toposcope, ainsi que le Max Sport avec Cyprien Leget. Tout ça avant 7h. Mais d'abord, la tribu Oxygène, Jérém.
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3: Excusez-moi, on a l'un des leaders mondiaux de l'énergie éolienne avec nous, Enercon, qui recrute en plus en ce moment des techniciens de Matance pour sa base de Candé. On va en parler de ce recrutement, notamment avec Simon Bijard qui est avec nous. Bonjour Simon.
4: Bonjour.
3: Alors vous avez des postes. Alors déjà, j'aimerais qu'on parle un petit peu plus de votre entreprise Enercon, évidemment. Est-ce que vous pouvez me présenter un peu plus déjà ce que vous faites chez Enercon, votre rôle?
4: Alors comme vous le disiez, bah, du coup, on est dans le secteur de l'éolien, sur la partie maintenance, donc on entretient les éoliennes d'un point de vue dépannage et maintenance préventive. Ouais. Sur les éoliennes de la marque Enercon.
3: Alors un technicien de maintenance éolien entre guillemets sur la base de Candé, qu'est-ce qu'il va faire? C'est quoi une journée type?
4: Alors, une journée type commence par une petite réunion collective avec l'ensemble des techniciens sur la base.
3: D'accord.
4: Des groupes de 2 ou 3 personnes se forment pour pouvoir aller ensuite faire les interventions prévues le jour sur les parcs qui se situent environ à 30 minutes de route autour de la base.
3: D'accord. Donc c'est autant vous dire que un beau boulot qui est proposé. Vous êtes sur du 35 heures semaine, c'est un CDI, c'est du CDI hein.
4: Oui, c'est ça, CDI 35 heures.
3: D'accord.
4: Donc payé 12 mois enfin à plein avec en plus de ça un 13e mois.
3: Vous savez parler hein. Ça est motivé hein.
4: Ouais,
3: non,
4: ça, ouais.
3: Alors en plus c'est il y a pas qu'un seul poste, je crois que vous en avez 3, c'est ça?
4: Alors deux, non, on a deux postes.
3: Ah, il y en a un qui a été pris, paf. Bon, allez, dépêchez-vous. Dans quelques heures, il n'y en aura peut-être plus qu'un. Donc pensez, dépêchez-vous. Les postes en CDI qui sont à pourvoir. Alors j'imagine que faut être basé non loin de Candé du coup hein.
4: Oui, donc du coup, dans l'idéal, c'est d'habiter proche de Candé. Voilà, après il y a des déplacements qui peuvent être prévus, mais l'idéal est d'habiter à côté de Candé.
3: Alors Enercon, en plus c'est une sacrée boîte, autant vous le dire, 350 techniciens en tout et pour tout de maintenance éolienne qui sont donc sur pas mal de bases régionales. Celle de Candé, c'est combien? C'est 7 je crois.
4: On est en ce moment 7 techniciens dans le but de du coup de pouvoir être 9.
3: Ah oui, douce recrutement, voilà, donc pensez-y, n'hésitez pas. C'est quoi les étapes pour le recrutement? Là il y a un délai, on vous contacte comment?
4: Alors vous pouvez me joindre par téléphone au 06 33 47 79 37 ou vous rendre directement sur le site Oxygène Radio ou sur le site Enercon Carrière.
3: Bah oui, on va tout vous redonner si vous n'avez pas eu le temps de noter, mais en tous les cas, voilà, vous avez l'assurance d'une sacrée boîte. Merci pour toutes ces précisions Simon et on vous retrouve très bientôt sur Oxygène Radio. À bientôt.
4: Parfait, merci beaucoup.
3: Au revoir.
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0: I Just Might. Bruno Mars sur Oxygène Radio, il est 6h37. David Guetta et Jennifer Lopez, c'est ce qui vous attend après le Toposcope. On aura aussi Vita d'ici 7h du mat et puis le Maxport. Excellent vendredi avec Oxygène, la plus enjouine des radios.
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0: 12e ce vendredi, les Verseaux, une tension avec l'être cher est possible, misez sur le dialogue. 11e du classement, les Béliers, quelques imprévus pourraient compliquer votre journée, restez souple et patient. À la 10e place, les Capricornes, ne vous lancez pas dans des projets trop ambitieux, la prudence sera votre meilleur allié. 9e, les Vierges, votre envie de séduire est communicative et votre charme fera mouche. Les Gémeaux, 8e, votre vie privée mérite toute votre attention, vous y puiserez une belle énergie. Les Taureaux sont 7e aujourd'hui. C'est une bonne journée pour capitaliser sur ce qui vous entoure. Le positif est bien là. Les Scorpions, 6e, vos nouvelles méthodes de travail commencent à payer. Les résultats parlent d'eux-mêmes. Sagittaire, 5e, avec une belle entente avec l'être cher, votre complicité se renforce encore un petit peu plus. Les Cancers, 4e, avec une forme au top et une bonne humeur au rendez-vous. Cette journée démarre sous les meilleurs auspices. Les Lions, 3e, votre entourage vous témoigne son attachement. C'est une journée chaleureuse et gratifiante. Les Poissons, à la 2e position, votre intuition est affûtée et votre imagination débordante. Faites-leur confiance. Enfin, 1er ce vendredi, les Balances. L'amour vous sourit franchement. Profitez de chaque instant de cette journée exceptionnelle.
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0: Merci d'être branché en cette fin de semaine sur Oxygène Radio. Vita, ça fait mal dans un instant, mais d'abord, toute l'actualité sportive avec Cyprien Lejay, c'est le Max Sport. Cyprien, bonjour.
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3: Bonjour Chris, bonjour à tous. Pas de deuxième exploit pour Cholet Basket hier soir à Paris dans le deuxième match des demi-finales de play-off. Les Choletais ont été dominés 100 à 77 par les Parisiens qui égalisent donc à un partout dans la série. Prochain match dimanche soir à la Meilleraie. Angesco, tout proche de tenir sa première recrue du Mercato avec l'arrivée du gardien Anthony Lopez selon l'équipe. L'ancien porté de Lyon va signer pour les deux prochaines saisons. Il remplace Hervé Kofi. Pas de finale de l'Euro U17 pour le jeune défenseur d'Angesco, Maël Gernigon. Il s'est incliné hier en demi face à la Belgique, 2-1. Stéphane Gilly est le favori pour succéder à Alexandre Dujeu à la tête d'Angesco après le départ du technicien en juin, qui était une demi-surprise puisqu'il avait laissé la porte entrouverte à un départ ces dernières semaines. Il n'a pas voulu faire l'année de trop avec Angers. Stéphane Gilly, lui, de son côté, avait été licencié du Paris FC la saison dernière, qu'il avait fait monter de Ligue 2 en Ligue 1. À la défaite de l'équipe de France hier soir pour son premier match de préparation au Mondial. Les Bleus avaient ouvert le score grâce à Ryan Cherki en première période, mais ont finalement été battus 2-1 par la Côte d'Ivoire. Prochain match lundi soir face à l'Irlande du Nord. On connaît l'affiche de la finale d'âme à Roland-Garros demain après les deux demi-finales qui se sont déroulées hier. La Polonaise Walinska a éliminé Schneider. Hier après-midi, elle rejoint Mira Andreeva, tombeuse de Marta Kostiuk. Enfin, chez les hommes, c'est le début des demi-finales. Zverev défie Mensik cet après-midi, tandis qu'Arnaldi, lui, joue face à son compatriote Coboli. Il y aura donc un Italien en finale de ce Roland-Garros. Bonne journée à tous, à l'écoute d'Oxygène.
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18: Pour se réveiller en cette fin de semaine, j'ai pour vous Bad Bunny, Nueva Yol. Il y a aussi le dernier single de Jérémy Frérot qui arrive. Il est 7h du mat, bonjour.
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18: C'est Big Morning qui continue.
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18: Avec les infos maintenant, Nicolas Marie, bonjour.
6: Chris, bonjour, bonjour à toutes et à tous. Un homme de 75 ans a trouvé la mort dans un accident de la route sur l'autoroute A11 près d'Angers ce jeudi en fin d'après-midi. Sa voiture est entrée en collision avec un poids lourd. Ça s'est passé au niveau de Beaucouzé dans le sens Nantes-Paris. Un choc très violent qui n'a laissé aucune chance au conducteur. Une centaine de salariés de l'Agence de l'environnement et de la maîtrise de l'énergie sont mobilisés à Angers contre un projet de réforme qui pourrait modifier en profondeur son organisation, voire eh bien conduire à son démantèlement. Les syndicats dénoncent une mesure qui fragiliserait la politique de transition écologique. Le texte doit être examiné dans les prochaines semaines, tandis que la mobilisation se poursuit pour tenter de faire évoluer le projet. Les pompiers de Maine-et-Loire sont prêts à lutter contre les feux de forêt. Le département dispose de 51 caméras de détection et de levée de doute et de 58 camions citernes, dont deux de grande capacité. Si la menace paraissait plus lointaine il y a une quinzaine d'années, les 1500 hectares de forêt détruits par le feu de Baugé en août 2022 ont rebattu les cartes. Explication du lieutenant-colonel François Maisonneuve, conseiller technique départemental feu de forêt du 6-32.
14: En 2022, où vraiment on s'est aperçu que là, il y avait quelque chose qui pouvait être quand même assez compliqué pour nous. Il y a un certain nombre de curseurs qui ont un peu évolué. Ça a commencé par le classement des massifs forestiers l'année dernière. Donc, sur la partie technique, on avait déjà nous œuvré avec la mise en place du Pélicandrome depuis 2020 sur l'aéroport d'Angers, qui permet d'accueillir tous les moyens aériens nationaux, les avitailler avec ce qu'on appelle du retardant. On a de plus en plus d'agents formés sur ce risque, que ce soit les agents dans les véhicules ou l'encadrement pour aller s'occuper de la partie stratégique de ces feux qui sont quand même atypiques, hein, c'est des feux qui bougent.
6: Les moyens de prévention aussi ont été renforcés avec l'obligation de débroussaillement dans les 5 massifs forestiers classés et 2 véhicules qui permettent à l'Office des forêts de faire des patrouilles supplémentaires. La police lance un appel à témoins après la disparition jugée inquiétante d'une jeune femme de 21 ans, originaire de Somalie. Elle n'a plus donné signe de vie depuis le 3 juin. Elle pourrait se trouver dans le secteur de la Roseraie, composé de 17, bien sûr, en cas d'éléments. Dans le Gers, l'enquête sur la disparition de la jeune Liana, 11 ans, a connu un nouveau tournant hier. Le parquet a annoncé qu'un corps a été retrouvé dans une zone agricole. L'identification formelle restait en cours hier soir grâce à une autopsie ordonnée par la juge d'instruction. Les recherches et l'enquête se poursuivent pour confirmer les circonstances du drame. 21 organisations ont déposé un recours en contentieux contre un projet minier en Maine-et-Loire. Elle demande annulation des arrêtés ministériels ayant autorisé 3 permis exclusifs de recherche, dont le projet Bélénos, qui concerne 10 communes de l'ouest du département. Les associations dénoncent les impacts environnementaux potentiels et la méthode d'autorisation. Parmi les signataires figurent notamment Eaux et Rivières de Bretagne, France Nature Environnement, Pays de la Loire et la Confédération Paysanne. Une procédure juridique désormais engagée pour tenter de faire annuler les permis. Les robots sont sur le ring à Cran. La 10e édition de la RoboRave, c'est aujourd'hui. 200 équipes des collèges, lycées et services jeunesse de la région Pays de la Loire vont s'affronter avec leurs robots sur plusieurs épreuves. Des délégations étrangères sont aussi attendues en Allemagne et au Mexique. Et puis, c'est semi-nocturne ce soir pour l'hippodrome du Lion d'Angers. Début de la réunion, 14h40, avec 9 courses, dont le prix piano de la Juiverie, un cross-country de 4500 mètres. La soirée s'ouvrira avec une course des jeunes talents. Et puis dimanche, ce sera au tour des poneys avec plusieurs courses à partir de 13h30. Les prévisions météo.
18: Oui, avec une journée qui commence bien, hein. Des éclaircies annoncées tout au long de la matinée. Le temps sera ensuite plus nuageux cet après-midi et en soirée, même si le soleil daignera se montrer de temps en temps. Côté Mercure, ça baisse pas mal ce matin, hein. Couvrez-vous, 11 petits degrés. Il fera au mieux 19 degrés aujourd'hui. Nicolas, on se retrouve dans une demi-heure pour le retour de l'actu.
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0: grand n'importe quoi, c'est Bad Bunny, on adore. Nous et Vaïol sur Oxygène Radio.
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0: Il y a exactement 43 ans aujourd'hui, Yannick Noah remportait Roland Garros. Et oui, c'est le dernier Français, hein, on vous le rappelle, à avoir gagné sur la terre battue parisienne. 43 ans, ouais. Les smartphones n'existaient pas, Internet non plus. Le mur de Berlin était encore debout. Et depuis, bah rien. Yannick Noah peut dormir tranquille. Hein. Mais vous, ah non, vous, c'est l'heure de se réveiller. Oui, il est 7h08, c'est le vendredi 5 juin, on fête les Igor. Et c'est la journée mondiale de l'environnement. Côté anniversaire, hein, comme tous les matins, on fait le tour des anniversaires chez les stars. Nous avons la chanteuse Cécilia Cara, révélée par la comédie musicale Roméo et Juliette. Eh bien, elle fête ses 42 ans aujourd'hui. L'humoriste Elisabeth Buffet en a 61.

pendant 5 semaines et c'est le tube de l'été 2010. Donc Jesse Matador, allez, hola, olé. Youpi, c'est vendredi les amis et youpi, le morning continue, le big morning avec avant les programmes télé, Jérémy Frérot sur Oxygène Radio. Comme toi, je suis rempli de doux.

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1: Oui, et ce soir sur TF1, bien sûr, c'est Mask Singer sur France 2, haute saison. Vous retrouverez sur France 3 une soirée spéciale Roland Garros. La balle est faute, 15 ans. Canal, vie privée, M6, arnaque avec Julien Courbet. Alors on va retrouver le champion de la pelleteuse qui détruit tout sur son passage. Impayé, saccage, le pire locataire, Al Sancho. Arnaque en un temps record, Monsieur D exploite les failles de l'État. Voilà pour le programme. Gulli, Ninja Turtle, Teenage Gears. Vous retrouverez sur TFX Première, Vacances, et sur TMC, Didier. On ne redifle pas le... Voilà, hein. Allez, je vous laisse faire votre choix et par avance, une belle soirée devant votre télévision ou à l'écoute d'Oxygène Radio.
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0: les quarts d'heure sur Oxygène Radio, un disque qui a fait danser l'Anjou. Oui, disque collector Anne-Lee avec Two Times.
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0: Avec le soleil qui est là, qui va se montrer essentiellement en matinée. Hein. Ce vendredi démarre bien, de belles éclaircies. Hein. Ça sera ensuite plus gris dans l'après-midi, comme demain matin d'ailleurs, où quelques averses sont attendues, avec même du vent en rafale jusqu'à 60 km/h. Retour du soleil ensuite demain après-midi, et puis dimanche, ça devrait être globalement agréable et ensoleillé. Les températures sont plus fraîches hein. Ce matin, 11 degrés, il fera 19 degrés cet après-midi. Pareil pour demain, 22 degrés sont annoncés dimanche.
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0: Le retour de l'actu, ce sera 7h30 sur Oxygène Radio. Avant ça, Zao et MC Solar comme Caroline. 7h17, bonne journée avec Oxygène Radio.
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0: Bonne fin de semaine avec Oxygène Radio, Anjou Eat & Dance. Dans un instant, Diziz et Théodora avec Mélodrama. Oxygène. Et puis il y aura l'horoscope de votre journée avec au top aujourd'hui les balances, les poissons et les lions. Vous êtes les trois premiers de notre classement. 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Avant ça, on fait un point sur l'actu avec Nicolas Marie. Bonjour Nicolas.
1: Chris, bonjour, bonjour à toutes et à tous. Un homme de 75 ans a trouvé la mort dans un accident de la route sur l'autoroute A11 près d'Angers ce jeudi en fin d'après-midi. Sa voiture est entrée en collision avec un poids lourd. Ça s'est passé au niveau de Beaucouzé dans le sens Nantes-Paris. Un choc très violent qui n'a laissé aucune chance au conducteur. Une centaine de salariés de l'Agence de l'environnement et de la maîtrise de l'énergie sont mobilisés à Angers contre un projet de réforme qui pourrait modifier en profondeur son organisation, voire eh bien conduire à son démantèlement. Les syndicats dénoncent une mesure qui fragiliserait la politique de transition écologique. Le texte doit être examiné dans les prochaines semaines, tandis que la mobilisation se poursuit pour tenter de faire évoluer le projet. Les pompiers Maine-et-Loire sont prêts à lutter contre les feux de forêt. Le département dispose de 51 caméras de détection et de levée de doute et de 58 camions citernes, dont deux de grande capacité. Si la menace paraissait plus lointaine il y a une quinzaine d'années, les 1500 hectares de forêt détruits par le feu de Baugé en août 2022 ont rebattu les cartes. Explication du lieutenant-colonel François Maisonneuve, conseiller technique départemental feu de forêt. Du 6-32.
2: En 2022, où vraiment on s'est aperçu que là, il y avait quelque chose qui pouvait être quand même assez compliqué pour nous. Il y a un certain nombre de curseurs qui ont un peu évolué. Ça a commencé par le classement des massifs forestiers l'année dernière. Donc, sur la partie technique, on avait déjà nous œuvré avec la mise en place du Pélicandrome depuis 2020 sur l'aéroport d'Angers, qui permet d'accueillir tous les moyens aériens nationaux, les avitailler avec ce qu'on appelle du retardant. On a de plus en plus d'agents formés sur ce risque, que ce soit les agents dans les véhicules ou l'encadrement pour aller s'occuper de la partie stratégique de ces feux qui sont quand même atypiques, hein, c'est des feux qui bougent.
1: Les moyens de prévention aussi ont été renforcés avec l'obligation de débroussaillement dans les 5 massifs forestiers classés et 2 véhicules qui permettent à l'Office des forêts de faire des patrouilles supplémentaires. La police lance un appel à témoins après la disparition jugée inquiétante d'une jeune femme de 21 ans originaire de Somalie. Elle n'a plus donné signe de vie depuis le 3 juin. Elle pourrait se trouver dans le secteur de la Roseraie composé le 17 bien sûr en cas d'éléments. Dans le l'enquête sur la disparition de la jeune Liana, 11 ans, a connu un nouveau tournant hier. Le parquet a annoncé qu'un corps a été retrouvé dans une zone agricole. L'identification formelle restait en cours hier soir grâce à une autopsie ordonnée par la juge d'instruction. Les recherches et l'enquête se poursuivent pour confirmer les circonstances du drame. 21 organisations ont déposé un recours en contentieux contre un projet minier en Maine-et-Loire. Elles demandent l'annulation des arrêtés ministériels ayant autorisé 3 permis exclusifs de recherche, dont le projet Bélénos, qui concerne 10 communes de l'ouest du département. Les associations dénonce les impacts environnementaux potentiels et la méthode d'autorisation. Parmi les signataires figurent notamment Eau et Rivières de Bretagne, France Nature Environnement, Pays de la Loire et la Confédération Paysanne. Une procédure juridique désormais engagée pour tenter de faire annuler les permis. Les robots sont sur le ring à Cran. La 10e édition de la RoboRave, c'est aujourd'hui. 200 équipes des collèges, lycées et services jeunesse de la région Pays de la Loire vont s'affronter avec leurs robots sur plusieurs épreuves. Des délégations étrangères sont aussi attendues en Allemagne et au Mexique. Et puis c'est semi-nocturne ce soir pour l'hippodrome du Lion d'Angers. Début de la réunion 14h40 avec 9 courses dont le prix piano de la Juiverie, un cross-country de 4500 mètres. La soirée s'ouvrira avec une course des jeunes talents et puis dimanche ce sera au tour des poneys avec plusieurs courses à partir de 13h30. Les prévisions météo.
0: Oui, avec une journée qui commence bien, hein. Des éclaircies annoncées tout au long de la matinée. Le temps sera ensuite plus nuageux cet après-midi et en soirée, même si le soleil daignera se montrer de temps en temps. Côté Mercure, ça baisse pas mal ce matin, hein. Couvrez-vous, 11 petits degrés, il fera au mieux 19 degrés aujourd'hui. Nicolas, on se retrouve dans une demi-heure pour le retour de l'actu.
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0: Théodora, mélodrama sur Oxygène Radio.
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0: C'est le Toposcope, l'horoscope à la façon top 50 avec en dernière position aujourd'hui les Verseaux. Une tension avec l'être cher est possible, misez sur le dialogue. Les Béliers 11e, quelques imprévus pourraient compliquer cette journée. Restez souple et patient. Les Capricornes 10e, ne vous lancez pas dans des projets trop ambitieux. La prudence sera votre meilleur allié. Les Vierges sont 9e, votre envie de séduire est communicative et votre charme fera mouche. Les Gémeaux 8e, votre vie privée mérite toute votre attention. Vous y puiserez une belle énergie. Les Taureaux sont à la 7e position. C'est une bonne journée pour capitaliser sur ce qui vous entoure. Le positif est bien là. Les Scorpions, 6e. Vos nouvelles méthodes de travail commencent à payer. Les résultats parlent d'eux-mêmes. Les Sagittaires sont à la 5e place. Avec une belle entente avec l'être cher, votre complicité se renforce encore un peu plus. Aujourd'hui, en tout cas. Les Cancers, 4e. Forme au top et bonne humeur au rendez-vous. Cette journée démarre sous les meilleurs auspices. Les Lions, 3e. Votre entourage vous témoigne son attachement. C'est une journée chaleureuse et gratifiante. Les Poissons 2e, votre intuition est affûtée et votre imagination débordante. Faites-leur confiance. Enfin, premier ce vendredi, les Balances, l'amour vous sourit. Franchement, profitez de chaque instant de cette journée exceptionnelle.
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0: J'ai une astuce pour que votre ménage soit fait gratuitement. Bon, vous vous doutez bien qu'il y a des hicks. Ah oui, au pluriel, ouais. C'est ma big news. À 8h moins le quart, on va en parler. Alors, c'est aux États-Unis, hein, mais je vous en parle dans un instant. Et puis, on va écouter avant Alex Warren avec Fever Dream. Excellente fin de semaine avec Oxygène, la plus enjouine des radios.
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0: Alex Warren, Fever Dream sur Oxygène Radio, 7h46, dans un instant Magic System et puis le Max Sport.
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0: Mais d'abord, direction New York, où une start-up propose de nettoyer votre appartement gratuitement. 0 euro, 0 centime. Juste un petit détail, pendant que le ménage se fait, tout est filmé. Oui, la start-up s'appelle Shift et son offre est aussi simple que déconcertante. Hein. Des heures de ménage offertes en échange du droit de filmer l'intérieur de votre logement via une caméra fixée sur la casquette du prestataire. Les images servent à entraîner en fait des robots ménagers boostés à l'intelligence artificielle qui doivent donc apprendre à évoluer dans de vrais appartements avec de vrais désordres. Et plus c'est le bazar chez vous, bien mieux c'est pour eux. La société promet que les données sont floutées et anonymisées, mais sur les réseaux, les réactions sont partagées. Alors, il y a beaucoup de volontaires, hein, mais d'autres se demandent, un poil inquiet, c'est quel épisode de Black Mirror ? Donc voilà où on en est. Hein. Votre appartement crade vaut désormais de l'argent, enfin du ménage. Et dans le monde de l'IA, même votre bazar derrière le canapé est devenu une ressource précieuse. Alors profitez-en. Hein. C'est peut-être la seule fois où personne ne vous reprochera de ne pas avoir rangé. Hein.
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3: Magic System avec le Bionix. Oui.

0: Ça, le zouglou dance. Ah, j'étais un petit peu en avance. Magic System sur Oxygène Radio, 7h50, le Max Sport. Cyprien Leget, salut.
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2: Bonjour Chris, bonjour à tous. Pas de deuxième exploit pour Cholet Basket hier soir à Paris dans le deuxième match des demi-finales de play-off. Les Choletais ont été dominés 100 à 77 par les Parisiens qui égalisent donc à un partout dans la série. Prochain match dimanche soir à la Meilleraie. Angesco tout proche de tenir sa première recrue du Mercato avec l'arrivée du gardien Anthony Lopez selon l'équipe. L'ancien portier de Lyon va signer pour les deux prochaines saisons. Il remplace Hervé Coffi. Pas de finale de l'Euro U17 pour le jeune défenseur d'Angesco, Maël Gernigon. Il s'est incliné hier en demi face à la Belgique, 2-1. Stéphane Gilly est le favori pour succéder à Alexandre Dujeu à la tête d'Angesco après le départ du technicien angevin qui était une demi-surprise puisqu'il avait laissé la porte entrouverte à un départ ces dernières semaines. Il n'a pas voulu faire l'année de trop avec Angers. Stéphane Gilly, lui, de son côté, avait été licencié du Paris FC la saison dernière qu'il avait fait monter de Ligue 2 en Ligue 1. À la défaite de l'équipe de France hier soir pour son premier match de préparation au Mondial. Les Bleus avaient ouvert le score grâce à Ryan Cherki en première période, mais ont finalement été battus 2-1 par la Côte d'Ivoire. Prochain match lundi soir face à l'Irlande du Nord. On connaît l'affiche de la finale dames à Roland-Garros demain après les deux demi-finales qui se sont déroulées hier. La Polonaise Walinska a éliminé Schneider. Hier après-midi, elle rejoint Mira Andreeva, tombeuse de Marta Kostiuk. Enfin, chez les hommes, c'est le début des demi-finales. Zverev défie Mensik cet après-midi, tandis qu'Arnaldi, lui, joue face à son compatriote Coboli. Il y aura donc un Italien en finale de ce Roland-Garros. Bonne journée à tous, à l'écoute d'Oxygène Radio.
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0: Ça, c'est le temps qui passe. Et il passe tellement vite que dans quelques minutes, il sera 8h. 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

0: Et vendredi! Youpi, c'est la fin de la semaine et c'est le Big Morning qui continue avec les K-pop Demon Hunters ou encore Julien Lib.
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0: Il est 8h.
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0: Et maintenant, c'est l'actu en compagnie de Nicolas Marie. Nicolas, bonjour.
2: Chris, bonjour, bonjour à toutes et à tous. Un homme de 75 ans a trouvé la mort dans un accident de la route sur l'autoroute A11 près d'Angers ce jeudi en fin d'après-midi. Sa voiture est entrée en collision avec un poids lourd. Ça s'est passé au niveau de Beaucouzé dans le sens Nantes-Paris. Un choc très violent qui n'a laissé aucune chance au conducteur. Une centaine de salariés de l'Agence de l'environnement et de la maîtrise de l'énergie sont mobilisés à Angers contre un projet de réforme qui pourrait modifier en profondeur son organisation, voire eh bien conduire à son démantèlement. Les syndicats dénoncent une mesure qui fragiliserait la politique de transition écologique. Le texte doit être examiné dans les prochaines semaines, tandis que la mobilisation se poursuit pour tenter de faire évoluer le projet. Les pompiers de Maine-et-Loire sont prêts à lutter contre les feux de forêt. Le département dispose de 51 caméras détection et de levée de doute et de 58 camions citernes, dont deux de grande capacité. Si la menace paraissait plus lointaine il y a une quinzaine d'années, les 1500 hectares de forêt détruits par le feu de Baugé en août 2022 ont rebattu les cartes. Explication du lieutenant-colonel François Maisonneuve, conseiller technique départemental feu de forêt du 32.
3: En 2022, où vraiment on s'est aperçu que là, il y avait quelque chose qui pouvait être quand même assez compliqué pour nous. Il y a un certain nombre de curseurs qui ont un peu évolué. Ça a commencé par le classement des massifs forestiers l'année dernière. Sur la partie technique, on avait déjà nous œuvré avec la mise en place du Pélicandrome depuis 2020 sur l'aéroport d'Angers, qui permet d'accueillir tous les moyens aériens nationaux, les avitailler avec ce qu'on appelle du retardant. On a de plus en plus d'agents formés sur ce risque, que ce soit les agents dans les véhicules ou l'encadrement pour aller s'occuper de la partie stratégique de ces feux qui sont quand même atypiques, hein, c'est des feux qui bougent.
2: Les moyens de prévention aussi ont été renforcés avec l'obligation de débroussaillement dans les 5 massifs forestiers classés et 2 véhicules qui permettent à l'Office des forêts de faire des patrouilles supplémentaires. La police lance un appel à témoins après la disparition jugée inquiétante d'une jeune femme de 21 ans originaire de Somalie. Elle n'a plus donné signe de vie depuis le 3 juin. Elle pourrait se trouver dans le secteur de la Roseraie composé de 17 bien sûr en cas d'éléments. Dans le Gers, l'enquête sur la disparition de la jeune Liana, 11 ans, a connu un nouveau tournant hier. Le parquet a annoncé qu'un corps a été retrouvé dans une zone agricole. L'identification formelle restait en cours hier soir grâce à une autopsie ordonnée par la juge d'instruction. Les recherches et l'enquête se poursuivent pour confirmer les circonstances du drame. 21 organisations ont déposé un recours en contentieux contre un projet minier en Maine-et-Loire. Elles demandent l'annulation des arrêtés ministériels ayant autorisé 3 permis exclusifs de recherche, dont le projet Bélénos, qui concerne 10 communes de l'ouest du département. Les associations dénonce les impacts environnementaux potentiels et la méthode d'autorisation. Parmi les signataires figurent notamment Eaux et Rivières de Bretagne, France Nature Environnement, Pays de la Loire et la Confédération Paysanne. Une procédure juridique désormais engagée pour tenter de faire annuler les permis. Les robots sont sur le ring à Cran. La 10e édition de la RoboRave, c'est aujourd'hui. 200 équipes des collèges, lycées et services jeunesse de la région Pays de la Loire vont s'affronter avec leurs robots sur plusieurs épreuves. Des délégations étrangères sont aussi attendues en Allemagne et au Mexique. Et puis c'est semi-nocturne ce soir pour l'hippodrome du Lion d'Angers. Début de la réunion 14h40 avec 9 courses dont le prix piano de la Juiverie, un cross-country de 4500 mètres. La soirée s'ouvrira avec une course des jeunes talents et puis dimanche ce sera au tour des poneys avec plusieurs courses à partir de 13h30. Les prévisions météo.
0: Oui, avec une journée qui commence bien, hein. Des éclaircies annoncées tout au long de la matinée. Le temps sera ensuite plus nuageux cet après-midi et en soirée, même si le soleil daignera se montrer de temps en temps. Côté Mercure, ça baisse pas mal ce matin, hein. Couvrez-vous, 11 petits degrés. Il fera au mieux 19 degrés aujourd'hui. Nicolas, on se retrouve dans une demi-heure pour le retour de l'actu.
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0: 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Free K-pop de Bon Hunter sur Oxygène Radio.
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0: Allez, hola, olé.
1: Jessie Matador, figure emblématique de la scène afro-urbaine française, eh bien, a été choisie par France Télévisions en 2010 pour représenter la France à l'Eurovision. C'était à Oslo. Alors, bon, le résultat, 12e sur 25. Pile poil la moyenne. mais par contre, en France, ça a cartonné. Hein. Numéro 1 pendant 5 semaines. Et le tube de l'été, enfin, un des tubes de l'été 2010. Dans un instant, sur Oxygène Radio, la minute typique. Il y a également la big météo. On va savoir ce qu'il va faire comme temps ce week-end. Et maintenant, c'est Julien Lib et Ota. Voici Dis-moi où sur Oxygène Radio. Il est 8h10.

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1: Des courses aujourd'hui du côté du Lion d'Angers, 8 courses de galop, 5 plats et 3 courses d'obstacles. Départ de la première à 15h38, on vous rappelle qu'on court à Segré ce dimanche, on en parlera évidemment dans nos éditions de demain. Le tiercé, Quartet Quintet Plus se court ce soir sur l'hipporhum de Vincennes, une épreuve aux 3 athlées sur 2100 mètres, départ à 20h15 et en tête de la sélection de Septime, le numéro 2 Iparis devant l'As, Ideal Dancer, le numéro 4 Idol Jalerie. Le 13, entraîné en Maine-et-Loire, a habillé par son driver Aurélien Desmar, c'est Yalko Genila. Le 10, ensuite, Héraclion Desbois. Le 11, Gitano Jack, entraîné par Paul Ploquin, Mayennais. Le 16, Elali de Monceau. Et puis enfin, le numéro 7, Isa de Montgival. On récapitule en chiffres la sélection du jour pour le tiercé, Quartet Quintet Plus de Vincennes. 2, As 4, 13, 10, 11, 16 et 7.
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0: We are all made out of stars. Moby sur Oxygène Radio.
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0: Le soleil va se montrer essentiellement en matinée. Hein. Ce vendredi démarre bien, vous le voyez, avec de belles éclaircies, mais ce sera ensuite plus gris dans l'après-midi, comme demain matin d'ailleurs, où quelques averses sont attendues avec du vent en rafale jusqu'à 60 km/h. Retour du soleil ensuite dans l'après-midi, hein, demain, et puis dimanche, bon, ça va être dans l'ensemble agréable et ensoleillé malgré quelques nuages. Les températures, c'est plus frais ce matin, il fera 19 degrés cet après-midi, 19 à 20 degrés demain après-midi, et jusqu'à 22 degrés dimanche sous le soleil. Dans le Big Morning, il y a le chiffre du jour qui arrive. Oh, je vous ai trouvé un sondage. Enfin, une estimation. À votre avis, combien de chaussettes on perd toute notre vie? Le chiffre est énorme. Oh, ouais. Et on en parle après Angel et Justice, What You Want sur Oxygène Radio.
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0: L'énorme tube d'Angèle et de Justice, What You Want, sur Oxygène Radio, 8h27.
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0: Bon, chiffre du jour, 1000. 1000, c'est le nombre de chaussettes qu'on va perdre toute notre vie. Ouais. Une étude britannique a calculé qu'on perd en moyenne 1,3 chaussettes par mois, 15 par an, et donc sur une vie entière, ça fait 1000 chaussettes disparues dans la nature. 84 millions de chaussettes s'évaporeraient chaque mois, rien qu'au Royaume-Uni. Alors bon, la question, chez vous, le principal suspense, c'est qui ? La machine à laver ? Le chat ? Les enfants ? Ou carrément un trou noir intergalactique dans la buanderie ? On sait pas, c'est vrai. C'est un grand mystère. Les infos dans un instant sur Oxygène Radio. Excellente fin de semaine.

0: La reprise de Surf Mesa et Emily, c'était Illy sur Oxygène. Avant 9h, on jouera une nouvelle fois C'est plus ou C'est moins avec Valérie. Avant ça, le Toposcope et puis Teddy Swims. 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Toutes les demi-heures dans le Big Morning, c'est l'actu avec Nicolas Marie. Bonjour Nicolas.
1: Chris, bonjour, bonjour à toutes et à tous. Un homme de 75 ans a trouvé la mort dans un accident de la route sur l'autoroute A11, près d'Angers ce jeudi en fin d'après-midi. Sa voiture est entrée en collision avec un poids lourd. Ça s'est passé au niveau de Beaucouzé dans le sens Nantes-Paris. Un choc très violent qui n'a laissé aucune chance au conducteur. Une centaine de salariés de l'Agence de l'environnement et de la maîtrise de l'énergie sont mobilisés à Angers contre un projet de réforme qui pourrait modifier en profondeur son organisation, voire eh bien conduire à son démantèlement. Les syndicats dénoncent une mesure qui fragiliserait la politique de transition écologique. Le texte doit être examiné dans les prochaines semaines, tandis que la mobilisation se poursuit pour tenter de faire évoluer le projet. Les pompiers de Maine-et-Loire sont prêts à lutter contre les feux de forêt. Le département dispose de 51 caméras détection et de levée de doute et de 58 camions citernes, dont deux de grande capacité. Si la menace paraissait plus lointaine il y a une quinzaine d'années, les 1500 hectares de forêt détruits par le feu de Baugé en août 2022 ont rebattu les cartes. Explication du lieutenant-colonel François Maisonneuve, conseiller technique départemental feu de forêt du 6-32.
2: En 2022, où vraiment on s'est aperçu que là, il y avait quelque chose qui pouvait être quand même assez compliqué pour nous. Il y a un certain nombre de curseurs qui ont un peu évolué. Ça a commencé par le classement des massifs forestiers l'année dernière. Donc, sur la partie technique, on avait déjà nous œuvré avec la mise en place du Pélicandrome depuis 2020 sur l'aéroport d'Angers, qui permet d'accueillir tous les moyens aériens nationaux, les avitailler avec ce qu'on appelle du retardant. On a de plus en plus d'agents formés sur ce risque, que ce soit les agents dans les véhicules ou l'encadrement pour aller s'occuper de la partie stratégique de ces feux qui sont quand même atypiques, hein, c'est des feux qui bougent.
1: Les moyens de prévention aussi ont été renforcés avec l'obligation de débroussaillement dans les 5 massifs forestiers classés et 2 véhicules qui permettent à l'Office des forêts de faire des patrouilles supplémentaires. La police lance un appel à témoins après la disparition jugée inquiétante d'une jeune femme de 21 ans originaire de Somalie. Elle n'a plus donné signe de vie depuis le 3 juin. Elle pourrait se trouver dans le secteur de la Roseraie composé le 17, bien sûr, en cas d'éléments. Dans le Gers, l'enquête sur la disparition de la jeune Liana, 11 ans, a connu un nouveau tournant hier. Le parquet a annoncé qu'un corps a été retrouvé dans une zone agricole. L'identification formelle restait en cours hier soir grâce à une autopsie ordonnée par la juge d'instruction. Les recherches et l'enquête se poursuivent pour confirmer les circonstances du drame. 21 organisations ont déposé un recours en contentieux contre un projet minier en Maine-et-Loire. Elles demandent l'annulation des arrêtés ministériels ayant autorisé 3 permis exclusifs de recherche, dont le projet Bélénos, qui concerne 10 communes de l'ouest du département. Les associations dénoncent les impacts environnementaux potentiels et la méthode d'autorisation. Parmi les signataires figurent notamment Eaux et Rivières de Bretagne, France Nature Environnement, Pays de la Loire et la Confédération Paysanne. Une procédure juridique désormais engagée pour tenter de faire annuler les permis. Les robots sont sur le ring à Cran. La 10e édition de la RoboRave, c'est aujourd'hui. 200 équipes des collèges, lycées et services jeunesse de la région Pays de la Loire vont s'affronter avec leurs robots sur plusieurs épreuves. Des délégations étrangères sont aussi attendues en Allemagne et au Mexique. Et puis, c'est semi nocturne ce soir pour l'hippodrome du Lion d'Angers. Début de la réunion 14h40 avec 9 courses dont le prix piano de la Juiverie, un cross-country de 4500 mètres. La soirée s'ouvrira avec une course des jeunes talents et puis dimanche ce sera au tour des poneys avec plusieurs courses à partir de 13h30. Les prévisions météo.
0: Oui, avec une journée qui commence bien, hein. Des éclaircies annoncées tout au long de la matinée. Le temps sera ensuite plus nuageux cet après-midi et en soirée, même si le soleil daignera se montrer de temps en temps. Côté Mercure, ça baisse pas mal ce matin, hein. Couvrez-vous, 11 petits degrés. Il fera au mieux 19 degrés aujourd'hui. Nicolas, on se retrouve dans une demi-heure pour le retour de l'actu.
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0: Teddy Swims est de retour, Mr. Nolly Hall sur Oxygène Radio, il est 8h39.
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0: 12e ce vendredi, les Verseaux, une tension avec l'être cher est possible, misez sur le dialogue. 11e du classement, les Béliers, quelques imprévus pourraient compliquer votre journée, restez souple et patient. À la 10e place, les Capricornes, ne vous lancez pas dans des projets trop ambitieux, la prudence sera votre meilleur allié. 9e, les Vierges, votre envie de séduire est communicative et votre charme fera mouche. Les Gémeaux, 8e, votre vie privée mérite toute votre attention, vous y puiserez une belle énergie. Les Taureaux sont 7e aujourd'hui. C'est une bonne journée pour capitaliser sur ce qui vous entoure. Le positif est bien là. Les Scorpions, 6e, vos nouvelles méthodes de travail commencent à payer. Les résultats parlent d'eux-mêmes. Sagittaire, 5e, avec une belle entente avec l'être cher, votre complicité se renforce encore un petit peu plus. Les Cancers, 4e, avec une forme au top et une bonne humeur au rendez-vous. Cette journée démarre sous les meilleurs auspices. Les Lions, 3e, votre entourage vous témoigne son attachement. C'est une journée chaleureuse et gratifiante. Les Poissons, à la 2e position, votre intuition est affûtée et votre imagination débordante. Faites-leur confiance. Enfin, 1er ce vendredi, les Balances, l'amour vous sourit franchement. Profitez de chaque instant de cette journée exceptionnelle.
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0: Dans 3 minutes, l'infotrafic sur le Haut-Anjou et l'Anjou. On voit aussi côté Mickey. Ça pique un peu quand même. A tout de suite sur Oxygène Radio.
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0: avec une circulation globalement fluide hein, ce vendredi matin. À noter une voiture qui est signalée sur le bas-côté, sur la bande d'arrêt d'urgence, hein, sur la 11 dans le sens Paris-Nantes, pas très loin de l'échangeur 16, l'échangeur Angers-Nord. Sinon, petit rappel de voies fermées, comme par exemple dans Angers, rue de la Chalouère hein, qui est fermée, c'est pareil pour le boulevard de la Romainerie. Et puis attention aux travaux, avenue Pasteur, nous avons une voie fermée, on vous le rappelle, sur la départementale 775, là on est sur le Haut-Anjou, entre Segré et le Lyon-d'Angers, qui peuvent également occasionner quelques ralentissements. Bonne route.
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0: La révélation 2025. Mickey, dernier single, ça pique un peu quand même. On adore. Et c'est sur Oxygène Radio, 8h48.
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0: 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Valérie veut prendre sa revanche. Elle a joué avec nous il y a quelques mois. Et ben, elle retente sa chance depuis hier avec à la clé hein, la cagnotte maximale de 300 euros. Alors, j'allais dire direction Montreuil-Junier, mais non, Valérie, je crois que vous n'êtes pas Montreuil-Junier. Valérie, bonjour.
2: Oui, bonjour. Alors, non, je suis pas Montreuil-Junier, là. Je suis à Champigny, là.
0: Alors, mais qu'est-ce que vous faites à Champigny?
2: Eh ben, j'accompagne la petite à l'école.
0: Ah, très donc, bien. Ah, bah oui, ça commence à 9h.
2: Oui, j'étais de garde ce matin.
0: Donc, très bien, très bien. Elle s'appelle comment?
2: Léa.
0: Léa, qui va donc en cours aujourd'hui. Elle est en quelle classe?
2: Voilà, elle est en CP.
0: En CP, d'accord, très bien. Oui, on entend voilà, là que vous êtes pas loin d'une école. Ça s'entend.
2: Je suis désolé.
0: Hein. Ah mais non, mais vous excusez pas. Il faut en tout cas que vous entendiez les questions. C'est surtout pour ça. Hein.
2: Oui, oui. Non, il n'y a pas de mal.
0: Parfait, bah écoutez, plein de questions là pendant 35 secondes, enfin des questions, non, des affirmations qui sont fausses et il faut me dire si la bonne réponse est supérieure ou inférieure, c'est plus ou c'est moins. Deuxième jeu, donc on joue pour 30 euros. Vous êtes prête?
2: Je suis prête.
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0: Yannick Noah a remporté Roland Garros il y a 23 ans.
2: Plus.
0: Il y a 4000 km de plage en France métropolitaine, pardon.
2: Moins.
0: Le cochon d'Inde vit en moyenne 15 ans.
2: Moins.
0: Il y a eu 8 saisons de la série phénomène Urgence.
2: Plus.
0: Lorsque le disque Moi Lolita... Ah bah non, mais c'est déjà bon. 1, 2, 3, 4... Ah non, il m'en manque encore une, pardon. Lorsque le disque Moi Lolita est sorti, Alizé avait 14 ans.
2: Moins.
0: Le post-it a été inventé en 1948.
2: Moins.
0: Non, le film Truman
2: non,
0: Show...
2: Non, plus, je vais dire plus.
0: Je vais vous poser une dernière question parce que j'ai pris mon temps. Le film The Truman Show est sorti le 5 juin 2008.
2: Plus.
0: Eh ben non, c'est moins. Alors vous vouliez dire plus tout à l'heure. Vous savez quoi?
2: Oui, je voulais dire.
0: J'ai été très gentil avec une auditrice cette semaine, donc il y a pas de raison que je ne sois pas avec vous. Donc je l'accorde, mais ce sera la dernière fois, d'accord? Parce que c'est vendredi. Hein, voilà. Bon, bah écoutez, on va se retrouver lundi. Enfin, sauf si vous décidez de gagner de garder les 30 euros.
2: Oh, je vais peut-être garder les 30 euros.
0: Ah, vous misez sur le vous sécurisez vos gains.
2: Oui.
0: Très bien.
2: Si ça ne dérange pas, je suis désolé.
0: Ah, mais soyez pas désolé, c'est vous la big boss, c'est vous qui décidez. Eh ben, vous gardez les 30 euros. Alors, Yannick Noah a remporté Roland Garros, c'était en 1983, il y a 43 ans, pile poil. Il y a 2000 km de plage en France métropolitaine. Le cochon d'Inde vit en moyenne 5 à 7 ans. Il y a eu 15 saisons de la série Urgence. C'est la série qui a révélé un certain Georges Clooney. Lorsque le disque Moi, Lolita est sorti, Alizé avait 16 ans. Et puis le post-it a été inventé en 1968. Et puis le film Le Truman Show, lui, est sorti en 1998. C'est très, très bruyant. Alors, je vais vous laisser. Hein. Et puis, je vais vous souhaiter un bon week-end. Ne quittez pas. Je vous dis en tête comment faire pour récupérer votre bon achat. Ce sera dans un Leclerc, forcément. D'accord.
2: Ok. Il n'y a pas de souci. Merci beaucoup.
0: Vous ne quittez pas. À tout de suite.
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0: Et donc à vous également de vous inscrire. Il reste encore quoi? 2 semaines, hein? 2 semaines de jeu. C'est plus ou c'est moins? 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Vous pouvez aussi m'appeler 02 41 92 88 00. Toujours 300 euros à la clé. Voici Madonna sur Oxygène.

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22: Excellente matinée avec Oxygène, la plus anjouine des radios. J'ai pour vous Tame Impala, Manon Lisa ou encore Meja. Plein de trucs en un en fait.
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22: Il est 9h.
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22: L'heure de retrouver Nicolas Marie aux infos. Nicolas, bonjour.
24: Chris, bonjour, bonjour à toutes et à tous. Un homme de 75 ans a trouvé la mort dans un accident de la route sur l'autoroute A11 près d'Angers ce jeudi en fin d'après-midi. Sa voiture est entrée en collision avec un poids lourd. Ça s'est passé au niveau de Beaucouzet dans le sens Nantes-Paris. Un choc très violent qui n'a laissé aucune chance au conducteur. Une centaine de salariés de l'Agence de l'environnement et de la maîtrise de l'énergie sont mobilisés à Angers contre un projet de réforme qui pourrait modifier en profondeur son organisation, voire conduire à son démantèlement. Les syndicats dénoncent une mesure qui fragiliserait la politique de transition écologique. Le texte doit être examiné dans les prochaines semaines, tandis que la mobilisation se poursuit pour tenter de faire évoluer le projet. Les pompiers de Maine-et-Loire sont prêts à lutter contre les feux de forêt. Le département dispose de 51 caméras de détection et de levée de doute et de 58 camions citernes, dont deux de grande capacité. Si la menace paraissait plus lointaine il y a une quinzaine d'années, les 1500 hectares de forêt détruits par le feu de Baugé en août 2022 ont rebattu les cartes. Explication du lieutenant-colonel François Maisonneuve, conseiller technique départemental feu de forêt du 6-32.
0: En 2022, où vraiment on s'est aperçu que là, il y avait quelque chose qui pouvait être quand même assez compliqué pour nous. Il y a un certain nombre de curseurs qui ont un peu évolué. Ça a commencé par le classement des massifs forestiers l'année dernière. Donc, sur la partie technique, on avait déjà nous œuvré avec la mise en place du Pélicandrome depuis 2020 sur l'aéroport d'Angers, qui permet d'accueillir tous les moyens aériens nationaux, les avitailler avec ce qu'on appelle du retardant. On a de plus en plus d'agents formés sur ce risque, que ce soit les agents dans les véhicules ou l'encadrement pour aller s'occuper de la partie stratégique de ces feux qui sont quand même atypiques, hein, c'est des feux qui bougent.
24: Les moyens de prévention aussi ont été renforcés avec l'obligation de débroussaillement dans les 5 massifs forestiers classés et 2 véhicules qui permettent à l'Office des forêts de faire des patrouilles supplémentaires. La police lance un appel à témoins après la disparition jugée inquiétante d'une jeune femme de 21 ans originaire de Somalie. Elle n'a plus donné signe de vie depuis le 3 juin. Elle pourrait se trouver dans le secteur de la Roseraie, composé de 17 ans bien sûr, en cas d'éléments. Dans le Gers, l'enquête sur la disparition de la jeune Liana, 11 ans, a connu un nouveau tournant hier. Le parquet a annoncé qu'un corps a été retrouvé dans une zone agricole. L'identification formelle restait en cours hier soir grâce à une autopsie ordonnée par la juge d'instruction. Les recherches et l'enquête se poursuivent pour confirmer les circonstances du drame. 21 organisations ont déposé un recours en contentieux contre un projet minier en Maine-et-Loire. Elles demandent l'annulation des arrêtés ministériels ayant autorisé 3 permis exclusifs de recherche, dont le projet Bélénos, qui concerne 10 communes de l'ouest du département. Les associations dénoncent les impacts environnementaux potentiels et la méthode d'autorisation. Parmi les signataires figurent notamment Eaux et Rivières de Bretagne, France Nature Environnement, Pays de la Loire et la Confédération Paysanne. Une procédure juridique désormais engagée pour tenter de faire annuler les permis. Les robots sont sur le ring à Cran. La 10e édition de la RoboRave, c'est aujourd'hui. 200 équipes des collèges, lycées et services jeunesse de la région Pays de la Loire vont s'affronter avec leurs robots sur plusieurs épreuves. Des délégations étrangères sont aussi attendues en Allemagne et au Mexique. Et puis, c'est semi-nocturne ce soir pour l'hippodrome du Lion-d'Angers. Début de la réunion, 14h40, avec 9 courses, dont le prix piano de la Juiverie, un cross-country de 4500 mètres. La soirée s'ouvrira avec une course des jeunes talents. Et puis dimanche, ce sera au tour des poneys avec plusieurs courses à partir de 13h30. Les prévisions météo.
22: Oui, Nicolas, avec du soleil ce matin, vous le voyez, du soleil qui malheureusement va s'éclipser dans la journée, puisque Météo France nous annonce de gros nuages dès la fin de matinée, début d'après-midi, la mi-journée quoi. Alors quand même, une petite éclaircie de temps en temps, mais un ciel quand même bien nuageux. Température max pour aujourd'hui, 19 degrés. Demain, averse le matin et soleil l'après-midi.
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0: Dracula, Tame Impala sur Oxygen Radio.
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0: Et il y a également, il y a exactement, pardon, 43 ans aujourd'hui, Yannick Noah remportait Roland Garros. On en a parlé tout à l'heure, hein, dans le, c'est plus ou c'est moins dans le jeu. Eh bien, c'est le dernier français, hein, je vous rappelle, avoir gagné sur la terre battue parisienne. 43 ans, hein, les smartphones n'existaient pas. Internet n'existait pas non plus. Le mur de Berlin était encore debout. Et puis, depuis, rien, hein. Je pense que Yannick Noah peut dormir tranquille encore longtemps. Mais vous, si vous êtes encore dans votre lit, non, non, faut arrêter de dormir quand même, hein. 9h08, hein. Et puis c'est vendredi, youpi, vendredi 5 juin, on fête les Igor, c'est la journée mondiale de l'environnement, c'est peut-être votre anniversaire à ce moment-là. Eh bien, joyeux anniversaire. C'est l'anniversaire aussi de la chanteuse Cecilia Cara, révélée par la comédie musicale Roméo et Juliette, 42 ans. C'est l'anniversaire également de Guy Carlier, chroniqueur et auteur, 77 ans. L'anniversaire de l'humoriste Elisabeth Buffet, 61 ans. Et puis, le numéro 1 des ventes de single, le 5 juin 2010. Bah, c'était qui ? C'était lui. Jesse Matador, allez au la olé ! À l'époque, il cartonnait en radio, en discothèque, décalé Guada. Eh bien, il sera choisi par France 2 pour représenter la France à l'Eurovision à Oslo en 2010. Alors bon, il n'a pas brillé, hein, la moyenne. 12e sur 25 en finale. Mais par contre, en France, il sera numéro 1 des ventes de singles pendant 5 semaines. Et le tube de l'été 2010. À propos de tube de l'été, j'en ai un là pour cet été que vous avez découvert d'abord chez nous. Ça commence à buzzer sur les réseaux sociaux et sur les radios. Voici Manon Lisa.

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1: Oui, et ce soir sur TF1, bien sûr, c'est Mask Singer sur France 2, haute saison. Vous retrouverez sur France 3 une soirée spéciale Roland-Garros. La balle est faute, 15 ans. Canal, vie privée, M6, arnaque avec Julien Courbet. Alors on va retrouver le champion de la pelleteuse qui détruit tout sur son passage. Impayé, saccage, le pire locataire, Al Sancho. Arnaque en un temps record, Monsieur D exploite les failles de l'État. Voilà pour le programme. Gulli, Ninja Turtle, Teenage Gears. Vous retrouverez sur TFX Première, Vacances, et sur TMC, Didier. On ne renifle pas le... Voilà, hein. Allez, je vous laisse faire votre choix et par avance, une belle soirée devant votre télévision ou à l'écoute d'Oxygène Radio.
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0: All About The Money, Méja sur Oxygène Radio. Bonne fin d'après-midi, bonne fin de, voilà, et voilà, bah, t'en dis n'importe quoi. Bonne fin de matinée avec Oxygène.
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0: On discute avec les collègues, on rigole avec les collègues, et voilà, après on dit n'importe. Oui, alors qu'est-ce qu'il y a? Qu'est-ce que tu veux dire? Viens, Ida. Qu'est-ce qui se passe? Dis-moi tout.
2: Rien du tout, tout va bien ce matin.
0: Tout va bien, il fait beau?
2: Oui, bah à peu près. J'ai bien dormi.
0: Oui, t'as bien dormi. Ouais. Ah, c'est pour
2: ouais,
0: ça alors.
2: Ouais, il fait moins chaud.
0: Ouais, très bien.
2: On est bien.
0: Merci Ida, que vous retrouvez peut-être à votre rendez-vous, puisque c'est Ida, notre commercial Oxygène Radio, qui souvent m'embête un petit peu le matin.
2: Un petit peu. Je vous souhaite à tous une belle journée.
0: Merci beaucoup Ida. Bah, en tout cas, il fait beau ce matin. Enfin, il fait beau moyen plus ce matin, mais il fera beaucoup moins beau cet après-midi, puisque les nuages vont envahir le ciel. Les températures pour cet après-midi, on est sur du 19 degrés. Demain matin, un petit peu d'averse le matin. Et puis ensuite, un ciel bien nuageux, mais quand même des éclaircies. Et puis dimanche, il fait beau. Dimanche, il fera 22 degrés. Dans quelques minutes, je vous appelle peut-être. 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Son of Legend, juste avant, avec San Francisco.
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0: San Francisco, Son of Legend sur Oxygène Radio.
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0: Et ouais, c'est le jeu de cette semaine. Une télé 4K à gagner. Il fallait s'inscrire sur l'application smartphone. C'était la nouveauté. Cette fois-ci, on avait envie de changer. Vous êtes très nombreux à vous être inscrits depuis lundi. Qui a gagné? Et bon, on va le savoir tout de suite. On va appeler directement le ou la gagnante. Ça sonne. Et si ça décroche pas, c'est perdu, hein. Donc, attention, hein. Alors, on va.
3: Allô?
0: Allô? Oui, bonjour. Mais qui êtes-vous?
3: Allô?
0: Oui, allô?
3: Oui, bonjour.
0: Vous m'entendez? Bonjour, qui êtes-vous?
3: Ludivine.
0: Ludivine, vous habitez où?
3: Au Lyon d'Angers.
0: Ludivine, j'ai l'honneur de vous apprendre que vous avez gagné une télé 4K.
3: Ah, super. Je vous remercie beaucoup.
0: Je vous en prie, il y a du monde dans le studio. J'ai engagé un public ce matin. Il y a des intermittents qui sont là.
3: Super, J'ai mes collègues du boulot qui m'encouragent aussi.
0: Une télé 4K d'une valeur de 500 €, donc remportée sur Oxygène Radio. Félicitations.
3: Super, merci beaucoup pour ce cadeau. Je vous remercie. Ma collègue est avec moi. Elle est comme moi un peu. On a un peu de surprise.
0: Oui, mais votre collègue, elle avait joué aussi?
3: Non, elle n'a pas joué, mais elle est avec moi, elle m'encourage. Donc
0: Et elle s'appelle comment, la collègue?
3: Mylène.
0: Ben, on embrasse également Mylène. Et puis le CHU, parce que je crois que vous travaillez au CHU d'Angers.
3: Oui, c'est ça, au CHU.
0: Et bon courage à vous. Et encore une fois, félicitations. Vous ne quittez pas.
3: Merci beaucoup.
0: Je vous en prie.
3: D'accord, merci.
0: Passez une bonne journée. The Avener, Castle in the Snow.
3: Oxygène Radio, on adore.
0: C'est très gentil, merci. Moi aussi, ça tombe bien.

0: 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Enjoy and Dance avec The Avenir. Dans un instant, Charles Doré, famille ou pas famille. Et maintenant, c'est la tribu Oxygène en compagnie de Jérém.
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3: Excusez-moi, on a l'un des leaders mondiaux de l'énergie éolienne avec nous, Enercon, qui recrute en plus en ce moment des techniciens de maintenance pour sa base de Candé. On va en parler de ce recrutement, notamment avec Simon Bijard qui est avec nous. Bonjour Simon.
4: Bonjour.
3: Alors vous avez des postes, alors déjà j'aimerais qu'on parle un petit peu plus de votre entreprise Enercon, évidemment. Est-ce que vous pouvez me présenter un peu plus déjà ce que vous faites chez Enercon, votre rôle?
4: Alors comme vous le disiez, bah, du coup on est dans le secteur de l'éolien, sur la partie maintenance, donc on entretient les éoliennes d'un point de vue dépannage et maintenance préventive. Sur les éoliennes de la marque Enercon.
3: Alors un technicien de maintenance éolien entre guillemets sur la base de Candé, qu'est-ce qu'il va faire? C'est quoi une journée type?
4: Une journée type commence par une petite réunion collective avec l'ensemble des techniciens sur la base.
3: D'accord.
4: Des groupes de 2 ou 3 personnes se forment pour pouvoir aller ensuite faire les interventions prévues le jour sur les parcs qui se situent environ à 30 minutes de route autour de la base.
3: D'accord. Donc c'est autant vous dire que un beau boulot qui est proposé. Vous êtes sur du 35 heures semaine. C'est un CDI, c'est du CDI, hein?
4: Oui, c'est ça, CDI 35 heures.
3: D'accord.
4: Donc payé 12 mois, enfin à plein, avec en plus de ça un 13e mois.
3: Vous savez parler, hein. Vous savez motiver, hein.
4: Ouais,
3: non.
4: Ça, ouais.
3: Alors en plus, c'est il n'y a pas qu'un seul poste. Je crois que vous en avez 3, c'est ça?
4: Alors deux, non, on a deux postes.
3: Ah, il y en a un qui a été pris, paf. Bon, allez, dépêchez-vous. Dans quelques heures, il n'y en aura peut-être plus qu'un. Donc pensez, dépêchez-vous. Les postes en CDI qui sont à pourvoir. Alors j'imagine que faut être basé non loin de Candé du coup, hein.
4: Oui, donc du coup, dans l'idéal, c'est d'habiter proche de Candé. Voilà, après il y a des déplacements qui peuvent être prévus, mais l'idéal est d'habiter à côté de Candé.
3: Alors Enercon, en plus, c'est une sacrée boîte, autant vous le dire. 350 techniciens en tout et pour tout de maintenance éolienne qui sont donc sur pas mal de bases régionales. Celle de Candé, c'est combien? C'est 7, je crois.
4: On est en ce moment 7 techniciens dans le but de pouvoir être 9.
3: Ah oui, d'où ce recrutement. Voilà, donc pensez-y, n'hésitez pas. C'est quoi les étapes pour le recrutement? Là, il y a un délai. On vous contacte comment?
4: Alors, vous pouvez me joindre par téléphone au 06 33 47 79 37 ou vous rendre directement sur le site Oxygène Radio ou sur le site Enercon Carrière.
3: Bah oui, on va tout vous redonner si vous n'avez pas eu le temps de noter, mais en tous les cas, voilà, vous avez l'assurance d'une sacrée boîte. Merci pour toutes ces précisions, Simon, et on vous retrouve très bientôt sur Oxygène Radio. À bientôt.
4: Parfait, merci beaucoup.
3: Au revoir.
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1: Famille ou pas famille, Charles Doré de la Star Academy sur Oxygène Radio, 9h37.
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1: 12e ce vendredi, les Verseaux, une tension avec l'être cher est possible, misez sur le dialogue. 11e du classement, les Béliers, quelques imprévus pourraient compliquer votre journée, restez souple et patient. À la 10e place, les Capricornes, ne vous lancez pas dans des projets trop ambitieux, la prudence sera votre meilleur allié. 9e, les Vierges, votre envie de séduire est communicative et votre charme fera mouche. Les Gémeaux, 8e, votre vie privée mérite toute votre attention, vous y puiserez une belle énergie. Les Taureaux sont 7e aujourd'hui. C'est une bonne journée pour capitaliser sur ce qui vous entoure. Le positif est bien là. Les Scorpions, 6e, vos nouvelles méthodes de travail commencent à payer. Les résultats parlent d'eux-mêmes. Sagittaire, 5e, avec une belle entente avec l'être cher, votre complicité se renforce encore un petit peu plus. Les Cancers, 4e, avec une forme au top et une bonne humeur au rendez-vous. Cette journée démarre sous les meilleurs auspices. Les Lions, 3e, votre entourage vous témoigne son attachement. C'est une journée chaleureuse et gratifiante. Les Poissons, à la 2e position, votre intuition est affûtée et votre imagination débordante. Faites-leur confiance. Enfin, 1er ce vendredi, les Balances, l'amour vous sourit franchement. Profitez de chaque instant de cette journée exceptionnelle.
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1: Dans un instant sur Oxygène Radio, Bébé Rexha avec New Religion. Un big collector atypique ce matin. Ah, hey.
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0: Bébé Rixa sur Oxygène Radio avec New Origin.
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0: En 1996, la France est en pleine fièvre boys band. Les Backstreet Boys cartonnent aux États-Unis. Take That vient de se séparer au Royaume-Uni et les producteurs français cherchent leur propre version. Et donc, cinq garçons, Chris, Gérald, Marlon, Mika et Andrew, sont réunis par une maison de disques et forment un groupe dont le nom fleure bon la rue et le rap, G-Squad. Leur premier album éponyme dépasse les 600 000 copies et le single qu'on va écouter aujourd'hui sera pendant 18 semaines dans le top 50. 2 ans après leur création, le groupe ne survit pas, hein, mais le refrain, lui, est éternel. Refrain de G-Squad, aucune fille au monde. C'est le Big Collector sur Oxygène Radio.

0: un disque qu'on n'entend plus en radio, hein. C'est le principe du Beat Collector. À l'instant, les G-Squad, aucune fille au monde. Parov Stellar, c'est la nouveauté qu'on kiffe sur Oxygène Radio. Black Ladies, après le Max Sport. Cyprien Leger, salut.
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2: Bonjour Chris, bonjour à tous. Pas de deuxième exploit pour Cholet Basket hier soir à Paris dans le deuxième match des demi-finales de play-off. Les Choletais ont été dominés 100 à 77 par les Parisiens qui égalisent donc à un partout dans la série. Un prochain match dimanche soir à la Mailleraie. Angesco tout proche de tenir sa première recrue du Mercato avec l'arrivée du gardien Anthony Lopez selon l'équipe. L'ancien portier de Lyon va signer pour les deux prochaines saisons. Il remplace Hervé Kofi. Pas de finale de l'Euro U17 pour le jeune défenseur d'Angers, Sco, Maël Gernigon. Il s'est incliné hier en demi face à la Belgique, 2-1. Stéphane Gilly est le favori pour succéder à Alexandre Dujeu à la tête d'Angesco après le départ du technicien en juin qui était une demi-surprise puisqu'il avait laissé la porte entrouverte à un départ ces dernières semaines. Il n'a pas voulu faire l'année de trop avec Angers. Stéphane Gilly, lui, de son côté, avait été licencié du Paris FC la saison dernière qu'il avait fait monter de Ligue 2 en Ligue 1. À la défaite de l'équipe de France hier soir pour son premier match de préparation au Mondial, les Bleus avaient ouvert le score grâce à Ryan Cherki en première période mais ont finalement été battus 2-1 par la Côte d'Ivoire. Prochain match lundi soir face à l'Irlande du Nord. On connaît l'affiche de la finale dame à Roland-Garros demain après les deux demi-finales qui se sont déroulées hier. La Polonaise Walinska a éliminé Schneider. Hier après-midi, elle rejoint Mira Andreeva, tombeuse de Marta Kostiuk. Enfin, chez les hommes, c'est le début des demi-finales. Zverev défie Mensik cet après-midi, tandis qu'Arnaldi, lui, joue face à son compatriote Coboli. Il y aura donc un Italien en finale de ce Roland-Garros. Bonne journée à tous, à l'écoute d'Oxygène.
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16: Dans 2 minutes, le retour du Swing and Dance avec David Guetta et Jennifer Lopez. Il y aura aussi Jack et Carla ou encore Bon Entendeur et Dalida.
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16: Il est 10h.
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9: Bonjour à tous. Un corps, probablement celui de Liana, 11 ans, a été retrouvé près de Florence, dans le Gers, hier. Le procureur évoquait des vêtements similaires à ceux portés le jour de la disparition de la collégienne. Le suspect avait déjà été visé par des plaintes. Le Premier ministre Sébastien Lecornu doit donc réunir aujourd'hui les ministres de l'Intérieur et de la Justice pour évoquer l'affaire et d'éventuels dysfonctionnements dans le traitement de ces plaintes. Verdict attendu dans un gros dossier de drogue à Marseille. Le tribunal juge ce vendredi Félix Bengui et 19 co-accusés liés au clan Yoda. Le ministère public a requis jusqu'à 16 ans de prison. Les faits concernent à la fois du trafic de stupéfiants et blanchiment. Nouvelle étape dans l'enquête après le drame de Cran Montana le 31 décembre. Les propriétaires français du bar incendié Jacques et Jessica Moretti sont entendus ensemble à Sion. Cette confrontation doit éclairer les causes du feu. L'incendie avait fait 41 morts la nuit du Nouvel An. La Cour des comptes souligne la place croissante des contractuels dans la fonction publique. Ils représentent aujourd'hui près d'un quart des agents publics. Le rapport appelle à mieux anticiper cette évolution. Votre pharmacien fait face à des tensions. 468 agressions ont été signalées en 2025 à l'Ordre national des pharmaciens. Un réseau de référents sécurité se renforce pour les accompagner. Le président ukrainien Volodymyr Zelensky a proposé un tête-à-tête à son homologue russe, Vladimir Poutine, mais les frappes se poursuivent. 4 personnes ont été tuées en Crimée et une frappe de drone russe a aussi tué un homme en Ukraine. Sport et football avec l'équipe de France, surprise hier soir par la Côte d'Ivoire. Les Bleus ont été battus 2-1 après avoir ouvert le score. Une rencontre marquée par une large rotation en deuxième période et 10 changements. Prochain match de préparation avant le Mondial, lundi soir face à l'Irlande du Nord. Et puis côté tennis, on connaît la finale féminine. La surprise polonaise Swiatkowska affrontera la prodige russe Andreeva. Ce sera demain. Chez les hommes, place aux demi-finales aujourd'hui. Au programme Mensik face à Zverev et le duel italien entre Arnaldi et Cobolli.

DJ Antoine et Palo Ortelli, Sarah Pachetiamo sur Oxygen Radio. Le soleil a brillé ce matin, les nuages vont être de plus en plus nombreux dans le ciel en matinée, et cet après-midi, le soleil a pu. C'est ce que nous dit Météo France, malheureusement, ou a pu, ou a très peu, avec beaucoup de nuages au-dessus de nos têtes, mais normalement on reste au sec, température 19 degrés aujourd'hui. Pour demain, quelques petites averses le matin, mais le soleil normalement

0: devrait revenir l'après-midi, du vent en rafale jusqu'à 60 km/h. Et puis dimanche, le soleil devrait briller malgré les cumulus. Température max 22 degrés dimanche. Mais le soleil est sur Oxygène Radio dans 3 minutes avec Bad Bunny. Je vous passe une wave aïeul. Il y aura aussi Shakira et l'hymne de la Coupe du Monde 2026 de football.
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0: Shakira sur Oxygène Radio, hein, Shakira qui est un petit peu à la Coupe du Monde, ce que Mariah Carey est à Noël. Hein,
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0: Oui, c'est pas son premier hymne de Coupe du Monde. La Big News aujourd'hui, c'est à New York où une start-up propose de nettoyer votre appartement gratuitement. Oui, 0 euro, 0 centime, juste un petit détail. Pendant que le ménage se fait, tout est filmé. Oui, la start-up s'appelle Shift, hein, et son offre est aussi simple que déconcertante. Des heures de ménage offertes en échange du droit de filmer l'intérieur de votre logement via une caméra fixée sur la casquette du prestataire. Les images qui vont servir à entraîner des robots ménagers, hein, boostés à l'intelligence artificielle, qui doivent apprendre donc à évoluer dans de vrais appartements, avec de vrais désordres. Hein. Plus c'est le bazar chez vous, mieux c'est pour eux. La société promet que les données sont floutées et anonymisées, mais sur les réseaux, les réactions sont partagées. Il y a beaucoup de volontaires, oui, mais d'autres se demandent, un poil inquiet, c'est quel épisode de Black Mirror exactement. Donc voilà où on en est, hein. Votre appartement vaut désormais de l'argent, enfin du ménage. Et dans le monde de l'IA, même votre bazar derrière le canapé est devenu une ressource précieuse. Profitez-en, c'est peut-être la seule fois où personne ne vous reprochera de ne pas avoir rangé. Ou nettoyé. La minute épique dans 10 minutes sur Oxygène Radio. On va aussi écouter Joe et Zao et MC Solar comme Caroline.
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1: Des courses aujourd'hui du côté du Lion d'Angers, 8 courses de galop, 5 plats et 3 courses d'obstacles. Départ de la première à 15h38, on vous rappelle qu'on court à Segré ce dimanche, on en parlera évidemment dans nos éditions de demain. Le tiercé, Quartet Quintet Plus se court ce soir sur l'hipporhum de Vincennes, une épreuve aux 3 clés sur 2100 mètres, départ à 20h15 et en tête de la sélection de Septime, le numéro 2 Iparis, devant l'As Ideal Dancer, le numéro 4 Idol Jalerie. Le 13, entraîné en Maine-et-Loire, a habillé par son driver Aurélien Desmars, c'est Yalko Genila. Le 10, ensuite, Héraclion des Bois. Le 11, Gitano Jack, entraîné par Paul Ploquin, Mayennais. Le 16, Elali de Monceau. Et puis enfin, le numéro 7, Isa de Montgival. On récapitule en chiffres la sélection du jour pour le tiercé, Quartet Quintet Plus de Vincennes. 2, As 4, 13, 10, 11, 16, et 7.
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0: Oxygène Radio, il est pile poil 11h. J'ai pour vous Alex Warren, Oria ou encore Miles Smith. C'est la suite du son Hit and Dance dans le Big Morning. 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
1: Bonjour à tous. Après la découverte d'un corps dans le Gers, sans doute celui de Liana, la collégienne recherchée depuis une semaine, les critiques s'intensifient sur les éventuelles failles judiciaires dans cette affaire. Le suspect en effet fait l'objet de plusieurs plaintes sans être inquiété. Sébastien Lecornu convoque aujourd'hui les ministres de l'Intérieur et celui de la Justice. Hier, son porte-parole évoquait déjà un constat d'échec collectif. Ce drame en Haute-Garonne ce matin, un jeune homme de 17 ans a été tué par balle à Cesse, au sud-ouest de Toulouse. Le jeune homme a été touché au thorax par plusieurs tirs. Nouvelle étape dans l'enquête après le drame de Cran Montana le 31 décembre. Les propriétaires français du bar incendié, Jacques et Jessica Moretti, sont entendus ensemble à Sion. Cette confrontation doit éclairer les causes du feu. L'incendie avait fait 41 morts la nuit du Nouvel An. L'ancienne mannequin américaine Carrie Otis accuse l'ancien directeur de l'agence Elite, Gérald Marie, de l'avoir violée à plusieurs reprises dans les années 80, alors qu'elle avait 17 ans. Elle devrait porter plainte ce vendredi. C'est une première dans l'histoire de l'entreprise. Les salariés de Decathlon sont appelés à faire grève demain partout en France. Ils demandent des revalorisations de salaire alors que le groupe affiche des bénéfices records. Le président ukrainien Volodymyr Zelensky a proposé un tête-à-tête à son homologue russe, Vladimir Poutine, mais les frappes se poursuivent. 4 personnes ont été tuées en Crimée. Une frappe de drone russe a aussi tué un homme en Ukraine. Le foot et l'équipe de France surprise hier soir par la Côte d'Ivoire. Les Bleus ont été battus 2-1 après avoir ouvert le score. Une rencontre marquée par une large rotation en deuxième période et 10 changements. Prochain match de préparation avant le Mondial lundi soir face à l'Irlande du Nord. Et puis côté tennis, on connaît la finale féminine. La surprise polonaise Swalinska affrontera la prodige russe Andreeva et ce sera demain. Chez les hommes, place aux demi-finales aujourd'hui au programme Mencik face à Zverev et le duel italien entre Arnaldi et Coboli.
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0: Miles Smith sur Oxygène Radio, le dernier Drive Safe.
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0: Et mon chiffre du jour, c'est 1000. Le nombre de chaussettes qu'on va perdre sur toute notre vie. Oui, oui, 1000. Une étude britannique a calculé qu'on perd en moyenne 1,3 chaussettes par mois. 15 par an, hein, et sur une vie entière, bah, ça fait 1000 chaussettes disparues dans la nature. 84 millions de chaussettes s'évaporeraient chaque mois, rien qu'au Royaume-Uni. Alors la question du jour, hein, chez vous, le principal suspect, c'est qui ? La machine à laver ? Le chat ? Les enfants ? Ou carrément un trou noir intergalactique, hein, dans la buanderie, hein, Mystère. K-pop Demon Hunters dans un instant sur Oxygène Radio. Maël aussi et Calvin Harris. Bonne fin de matinée avec nous.
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0: 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Ludivine était très contente ce matin. Ouais, sur Oxygène Radio, je l'ai appelée à 9h25. Pourquoi ? Pour lui faire gagner, bah, ça.
1: Allô ?
0: Oui, allô ?
1: Oui, bonjour.
0: Vous m'entendez ? Bonjour, qui êtes-vous ?
1: Ludivine.
0: Ludivine, vous habitez où ?
1: Au Lyon d'Angers.
0: Ludivine, j'ai l'honneur de vous apprendre que vous avez gagné une télé 4K.
1: Je vous remercie beaucoup.
0: Bah, je vous en prie, il y a du monde dans le studio. J'ai engagé un public ce matin. Il y a des intermittents qui sont là.
1: Super, bah ouais. J'ai mes collègues, j'ai ma collègue de boulot qui m'encourage aussi.
0: Une télé 4K d'une valeur de 500 €, donc remportée sur Oxygène Radio. Félicitations.
1: Ah bah super, merci beaucoup pour ce cadeau.
0: Et bah voilà, c'était ce matin à 9h25. Et on me dit dans l'oreillette qu'il y aura peut-être une télé à gagner très bientôt. Ouais, ouais. Alors restez bien branchés sur Oxygène, la plus angevine des radios. Et encore une fois, bravo à Ludivine de du Lyon d'Angers. Angel, dans un instant, What You Want, il y aura Ray également et la sélection Oxygène à midi. Le retour de l'actualité, le journal.
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15: Vous allez voir, j'étais bien sympa ce matin dans le jeu C'est plus ou c'est moins. Ah, ça oui. La rediff du jeu après Taylor Swift et Mickey.
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17: Bonjour à toutes et à tous. L'entreprise Giffard passe à la liqueur sans alcool. La flotte pour lutter contre les feux se renforce en Maine-et-Loire. Et puis, on va parler un petit peu de Cholet Basket. La femme de 21 ans disparue dans le quartier de la Roseraie à Angers a été retrouvée saine et sauve. C'est ce qu'a annoncé la police nationale. Ils avaient lancé un appel à témoins hier alors qu'elle n'avait plus donné signe de vie depuis mercredi. Après 80 ans à fabriquer des chaussures pour enfants, GBB va fermer ses portes à Beaupront-en-Mauges. Information de nos confrères du Courrier de l'Ouest, la décision a été prise par la maison mère Spartoo. 9 salariés sont encore sur site. Au plus fort de son activité, l'entreprise employait 300 personnes et fabriquait 800 000 paires de chaussures par an. Après la fermeture d'IKKS et Bellamy, c'est un nouveau coup dur pour le prêt-à-porter dans le Choletais. Eux, en revanche, se portent bien. Après les sirops, Giffard se lance dans les liqueurs sans alcool. La société vient d'inaugurer un deuxième bâtiment à Saint-Léger-de-Linières. Objectif, répondre à la demande de produits sans alcool. Un investissement de 34 millions d'euros pour atteindre 22 millions de bouteilles en 2030 contre 13 aujourd'hui. L'usine sera opérationnelle au début du mois de janvier. 18 personnes ont d'ailleurs été recrutées. Avec l'arrivée de l'été, le risque de feu s'intensifie en forêt. Depuis 3 ans, le service départemental d'incendie et de secours de Maine-et-Loire a renouvelé et renforcé sa flotte de camions-citernes. 7 nouveaux doivent arriver d'ici 2028, financés par les intercommunalités, le département et l'État. Selon le lieutenant-colonel François Maisonneuve, conseiller technique départemental feu de forêt du SDIS 49, ces nouveaux moyens d'intervention sont très efficaces.
6: On détecte souvent les feux avant même l'appel 18. On a donc 15 points dans le département haut. En général, c'est des châteaux d'eau. Donc, ça nous permet, dans un premier temps, d'avoir ce qu'on appelle la mise en place des caméras de détection qui vont détecter, c'est leur but, des fumées. Une fois qu'elles sont détectées, ça génère une alarme, en fait, à notre centre d'appel 18. Et on a un opérateur qui va regarder s'il s'agit ou pas d'une détection qui peut s'apparenter à de la fumée. Si c'est le cas, il va prendre un deuxième type de caméra qu'on appelle une caméra de levée de doute qui permet d'avoir un zoom, en fait, sur l'événement et, par conséquent, de vérifier s'il s'agit d'une fumée d'incendie ou d'une fumée, par exemple, de quelqu'un qui fait un brûlage dans son jardin. Ça nous permet de mesurer, en fait, l'importance du feu et d'envoyer 1, 2, 3 moyens terrestres pour pouvoir attaquer ce début d'incendie. Le département avait effectivement une flotte de véhicules qu'il était nécessaire de changer, et puis il y a eu de l'évolution technique, etc. Il y a 60 véhicules, quand même, de ce type-là. 340 000 euros pièces, ça représente quand même une somme conséquente d'investissement. Plus on aura de matériel dans les centres de secours, plus on aura la possibilité d'intervenir vite, donc de réduire les surfaces brûlées. Enfin, tout se jouxte, en fait. Hein. Quand on commence à avoir affaire à des incendies importants, notamment de forêt, on sait que ça va durer un certain temps, plusieurs jours, etc. Donc après, on a des renforts extra-départementaux qui peuvent être sollicités. Comme nous aussi, on peut être sollicité à descendre en renfort dans le sud, comme on le fait aussi régulièrement.
17: Les propos recueillis par Marie Chevillard. Pour ça, il faut que les pompiers soient formés. C'est déjà le cas de la moitié d'entre eux en Maine-et-Loire. Direction le Gers maintenant, après la découverte d'un corps qui pourrait être celui de la petite Liana disparue. Les autorités s'interrogent sur les dysfonctionnements qui ont mené à ce drame. Dans une note interne rapportée par France Info, la direction de la gendarmerie exige un état des lieux de toutes les procédures pour viol et agression sexuelle sur des mineurs. Il convient de s'assurer que le niveau de prise en compte est conforme, que les actes d'enquête sont diligentés dans les délais les plus brefs et que les moyens engagés sont adaptés. Peut-on lire dans cette note? De son côté, le ministre de la Justice convoque lundi les procureurs généraux pour une réunion de travail sur cette affaire. Alors, on revient par chez nous. C'est un festival à taille humaine. Les Bouts de Ficelle démarrent ce soir à Dent, dans le Haut-Anjou. 3 jours de concert avec comme premier groupe DJ Nella Noté et MCL Crew dès 20h. L'entrée est sur prix libre avec un minimum à 5 euros. Si vous voulez voir par contre des rosiers en pleine floraison, ça se passe à Douai-la-Fontaine ce week-end. Le chemin de la Rose organise sa fête des rosiers. Au programme, un grand marché avec plus de 800 variétés à découvrir. Un match partout entre Cholet Basket et Paris. Hier soir, les Choletais se sont inclinés 177 dans le match 2 des demi-finales de play-off de l'élite. Les Choletais joueront le match 3 ce dimanche à la Meyrey. Les Bleus sont encore en rodage. L'équipe de France s'est inclinée 2-1 face à la Côte d'Ivoire hier soir en match de préparation pour la Coupe du Monde de football. C'était à Nantes. Prochain et dernier match de préparation, ça sera lundi contre l'Irlande du Nord. Et puis à Roland-Garros, c'est au tour des demi-finales. Messieurs, cet après-midi, le numéro 3 mondial Zverev rencontre Mensik à 14h30. L'autre demi-finale 100% italienne entre Arnaldi et Coboli est à 19h. La finale femme, elle, opposera la Russe Andreeva contre la Polonaise Chalinska. Allez, du côté du ciel, le ciel sera d'ailleurs couvert cet après-midi. Il fera tout de même 19 degrés. Demain matin, quelques averses sont attendues en Anjou. Bon appétit.
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2: Valérie veut prendre sa revanche. Elle a joué avec nous il y a quelques mois. Et ben elle retente sa chance depuis hier avec à la clé hein, la cagnotte maximale de 300 euros. Alors j'allais dire direction Montreuil-Juigné, mais non Valérie, je crois que vous n'êtes pas à Montreuil-Juigné. Valérie, bonjour.
3: Oui, bonjour. Alors, non, je suis pas à Montreuil-Juigné, là. Je suis alors, à Champigny, là.
2: Mais qu'est-ce que vous faites à Champigny?
3: Eh ben, j'accompagne la petite à l'école.
2: Ah, très bien. Ah bah oui, ça commence à 9h.
3: Oui, j'étais de garde ce matin.
2: Elle s'appelle comment? Voilà.
3: Léa.
2: Léa, qui va donc en cours aujourd'hui. Elle est en quelle classe?
3: Voilà. Elle est en CP.
2: En CP. D'accord, très bien. Oui, on entend voilà, là que vous êtes pas loin d'une école. Ça s'entend.
3: Je suis désolé.
2: Hein. Ah, mais non, mais vous excusez pas. Il faut en tout cas que vous entendiez les questions. C'est surtout pour ça. Hein.
3: Oui.
2: Parfait. Bah écoutez, plein de questions là pendant 35 secondes. Enfin, des questions. Non, des affirmations qui sont fausses. Et il faut me dire si la bonne réponse est supérieure ou inférieure. C'est plus ou c'est moins. Deuxième jeu. Donc on joue pour 30 euros. Vous êtes prête?
3: Je suis prête.
1: C'est plus
0: ou c'est moins?
2: Yannick Noah a remporté Roland-Garros il y a 23 ans.
3: Plus.
2: Il y a 4000 km de plage en France métropolitaine, pardon.
3: Moins.
2: Le cochon d'Inde vit en moyenne 15 ans.
3: Moins.
2: Il y a eu 8 saisons de la série Phénomène Urgence.
3: Plus.
2: Lorsque le disque Moi Lolita... Ah bah non, mais c'est déjà bon. 1, 2, 3, 4... Ah non, il m'en manque encore une, pardon. Lorsque le disque Moi Lolita est sorti, Alizée avait 14 ans.

0: Moi.
1: Le post-it a été inventé en 1948.
0: Moi.
1: Non, le film Truman Show.
0: Plus, je vais dire plus.
1: Je vais vous poser une dernière question parce que j'ai pris mon temps. Le film The Truman Show est sorti le 5 juin 2008.
0: Plus.
1: Eh ben non, c'est moins. Alors vous vouliez dire plus tout à l'heure. Vous savez quoi? J'ai été très gentil avec une auditrice cette semaine, donc il n'y a pas de raison que je ne le sois pas avec vous. Donc, je l'accorde, mais ce sera la dernière fois, d'accord? Parce que c'est vendredi. Hein? Voilà. Bah écoutez, on va se retrouver lundi. Enfin, sauf si vous décidez de gagner de garder les 30 euros.
0: Oh, je vais peut-être garder les 30 euros.
1: Ah, vous misez sur le vous sécurisez vos gains.
0: Oui.
1: Très bien.
0: Si ça ne dérange pas, je suis désolé.
1: Ah, mais soyez pas désolé. C'est vous la big boss. C'est vous qui décidez. Eh ben, vous gardez les 30 euros. Alors, Yannick Noah a remporté Roland Garros. C'était en 1983. Il y a 43 ans, pile poil. Il y a 2000 km de plage en France métropolitaine. Le cochon d'Inde vit en moyenne 5 à 7 ans. Il y a eu 15 saisons de la série Urgence. C'est la série qui a révélé un certain Georges Clooney. Lorsque le disque Moi, Lolita est sorti, Alizé avait 16 ans. Et puis, le post-it a été inventé en 1968. Et puis, le film Le Truman Show, lui, est sorti en 1998. C'est très très bruyant, alors je vais vous laisser, hein. Et puis je vais vous souhaiter un bon week-end. Ne quittez pas, je vous dis en antenne comment faire pour récupérer votre bon achat. Ce sera dans un Leclerc, forcément. Ok.
0: Ok. Il n'y a pas de souci. Merci beaucoup.
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0: Bonjour à toutes et à tous. L'entreprise Giffard passe à la liqueur sans alcool. La flotte pour lutter contre les feux se renforce en Maine-et-Loire. Et puis, on va parler un petit peu de Cholet Basket. La femme de 21 ans disparue dans le quartier de la Roseraie à Angers a été retrouvée saine et sauve. C'est ce qu'a annoncé la police nationale. Ils avaient lancé un appel à témoins hier alors qu'elle n'avait plus donné signe de vie depuis mercredi. Après 80 ans à fabriquer des chaussures pour enfants, GBB va fermer ses portes à Beaupront-en-Mauges. Information de nos confrères du Courrier de l'Ouest, la décision a été prise par la maison mère Spartoo. 9 salariés sont encore sur site. Au plus fort de son activité, l'entreprise employait 300 personnes et fabriquait 800 000 paires de chaussures par an. Après la fermeture d'IKKS et Bellamy, c'est un nouveau coup dur pour le prêt-à-porter dans le Choletais. Eux, en revanche, se portent bien. Après les sirops, Giffard se lance dans les liqueurs sans alcool. La société vient d'inaugurer un deuxième bâtiment à Saint-Léger-de-Linière. Objectif, répondre à la demande de produits sans alcool. Un investissement de 34 millions d'euros pour atteindre 22 millions de bouteilles en 2030 contre 13 aujourd'hui. L'usine sera opérationnelle au début du mois de janvier. 18 personnes ont d'ailleurs été recrutées. Avec l'arrivée de l'été, le risque de feu s'intensifie en forêt. Depuis 3 ans, le service départemental d'incendie et de secours de Maine-et-Loire a renouvelé et renforcé sa flotte de camions-citernes. 7 nouveaux doivent arriver d'ici 2028, financés par les intercommunalités, le département et l'État. Selon le lieutenant-colonel François Maisonneuve, conseiller technique départemental feu de forêt du SDIS 49, ces nouveaux moyens d'intervention sont très efficaces.
1: On détecte souvent les feux avant même l'appel 18. On a donc 15 points dans le département haut. En règle générale, c'est des châteaux d'eau. Donc, ça nous permet, dans un premier temps, d'avoir ce qu'on appelle la mise en place des caméras de détection qui vont détecter, c'est leur but, des fumées. Une fois qu'elles sont détectées, ça génère une alarme, en fait, à notre centre d'appel 18. Et on a un opérateur qui va regarder s'il s'agit ou pas d'une détection qui peut s'apparenter à de la fumée. Si c'est le cas, il va prendre un deuxième type de caméra qu'on appelle une caméra de levée de doute qui permet d'avoir un zoom, en fait, sur l'événement et, par conséquent, de vérifier si s'agit d'une fumée d'incendie ou d'une fumée, par exemple, de quelqu'un qui fait un brûlage dans son jardin. Ça nous permet de mesurer, en fait, l'importance du feu et d'envoyer 1, 2, 3 moyens terrestres pour pouvoir attaquer ce début d'incendie. Le département avait effectivement une flotte de véhicules qu'il était nécessaire de changer, et puis il y a eu de l'évolution technique, etc. Il y a 60 véhicules, quand même, de ce type-là. 340 000 euros de pièces, ça représente quand même une somme conséquente d'investissement. Plus on aura de matériel dans les centres de secours, plus on aura la possibilité d'intervenir vite, donc de réduire les surfaces brûlées. Enfin, tout se jouxte, en fait, hein. Quand on commence à avoir affaire à des incendies importants, notamment de forêt, on sait que ça va durer un certain temps, plusieurs jours, etc. Donc après, on a des renforts extra-départementaux qui peuvent être sollicités. Comme nous aussi, on peut être sollicité à descendre en renfort dans le sud, comme on le fait aussi régulièrement.
0: Les propos recueillis par Marie Chevillard. Pour ça, il faut que les pompiers soient formés. C'est déjà le cas de la moitié d'entre eux en Maine-et-Loire. Direction le Gers maintenant, après la découverte d'un corps qui pourrait être celui de la petite Liana disparue. Les autorités s'interrogent sur les dysfonctionnements qui ont mené à ce drame. Dans une note interne rapportée par France Info, la direction de la gendarmerie exige un état des lieux de toutes les procédures pour viol et agression sexuelle sur des mineurs. Il convient de s'assurer que le niveau de prise en compte est conforme, que les actes d'enquête sont diligentés dans les délais les plus brefs et que les moyens engagés sont adaptés. Peut-on lire dans cette note? De son côté, le ministre de la Justice convoque lundi les procureurs généraux pour une réunion de travail sur cette affaire. Alors, on revient par chez nous. C'est un festival à taille humaine. Les Bouts de Ficelle démarrent ce soir à Dent, dans le Haut-Anjou. 3 jours de concert avec comme premier groupe DJ Nella Noté et MCL Crew dès 20h. L'entrée est sur prix libre avec un minimum à 5€. Si vous voulez voir par contre des rosiers en pleine floraison, ça se passe à Douai-la-Fontaine ce week-end, le chemin de la Rose. Organise sa fête des rosiers. Au programme, un grand marché avec plus de 800 variétés à découvrir. Un match partout entre Cholet Basket et Paris. Hier soir, les Choletais se sont inclinés 177 dans le match 2 des demi-finales de play-off de l'élite. Les Choletais joueront le match 3 ce dimanche à la Meilleraie. Les Bleus sont encore en rodage. L'équipe de France s'est inclinée 2-1 face à la Côte d'Ivoire hier soir en match de préparation pour la Coupe du Monde de football. C'était à Nantes. Prochain et dernier match de préparation, ça sera lundi contre l'Irlande du Nord. Et puis à Roland-Garros, c'est au tour des demi-finales. Messieurs, cet après-midi, le numéro 3 mondial Zverev rencontre Mensik à 14h30. L'autre demi-finale 100% italienne entre Arnaldi et Coboli est à 19h. La finale femme, elle, opposera la Russe Andreeva contre la Polonaise Chalinska. Allez, du côté du ciel, le ciel sera d'ailleurs couvert cet après-midi. Il fera tout de même 19 degrés demain matin. Quelques averses sont attendues en Anjou. Bon appétit.
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1: Oui, et ce soir sur TF1, bien sûr, c'est Mask Singer sur France 2, haute saison. Vous retrouverez sur France 3 une soirée spéciale Roland Garros. La balle est faute, 15 ans. Canal, vie privée, M6, arnaque avec Julien Courbet. Alors on va retrouver le champion de la pelleteuse qui détruit tout sur son passage. Impayé, saccage, le pire locataire, Al Sancho. Arnaque en un temps record, Monsieur D exploite les failles de l'État. Voilà pour le programme. Gulli, Ninja Turtle, Teenage Gears. Vous retrouverez sur TFX Première Vacances et sur TMC Didier. On ne renifle pas le... Voilà, hein. Allez, je vous laisse faire votre choix et par avance, une belle soirée devant votre télévision ou à l'écoute d'Oxygène Radio.
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0: C'est l'heure de votre flash emploi sur Oxygène Radio. À Écouflant et Cholet, le département de Maine-et-Loire recherche des agents d'exploitation des routes pour renforcer ses équipes techniques. À Saint-Barthélemy d'Anjou, Ortec recherche un technicien assainissement poids lourd. Conduite d'hydrocureur, curage et vidange des réseaux avec formation assurée et perspective d'évolution. Au Lyon d'Angers, Elivia, leader de la viande bovine, recrute un technicien de maintenance pour son site de production. Toujours au Lyon d'Angers, SOS Village d'Enfants recrute un éducateur familial en CDI. À Segré, en Manjou Bleu, plusieurs postes d'opérateurs agroalimentaires sont à pourvoir pour accompagner l'activité estivale. Enfin, à Angers, l'entreprise Ridoré Menuiserie recrute plusieurs menuisiers poseurs en CDI. Retrouvez toutes ces offres sur France Travail et les plateformes de recrutement. Pour vos recrutements en Anjou, communiquez sur la radio de l'Anjou et contactez Ida et Jessie sur oxygeneradio.com.
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20: Ah, bonjour à toutes et à tous. L'entreprise Giffard passe à la liqueur sans alcool. La flotte pour lutter contre les feux se renforce en Maine-et-Loire. Et puis, on va parler un petit peu de Cholet Basket. La femme de 21 ans disparue dans le quartier de la Roseraie à Angers a été retrouvée saine et sauve. C'est ce qu'a annoncé la police nationale. Ils avaient lancé un appel à témoins hier alors qu'elle n'avait plus donné signe de vie depuis mercredi. Après 80 ans à fabriquer des chaussures pour enfants, GBB va fermer ses portes à Beaupont-en-Mauges. Information de nos confrères du Courrier de l'Ouest, la décision a été prise par la maison mère Spartoo. 9 salariés sont encore sur site. Au plus fort de son activité, l'entreprise employait 300 personnes et fabriquait 800 000 paires de chaussures par an. Après la fermeture d'IKKS et Bellamy, c'est un nouveau coup dur pour le prêt-à-porter dans le Choletais. Eux, en revanche, se portent bien. Après les sirops, Giffard se lance dans les liqueurs sans alcool. La société vient d'inaugurer un deuxième bâtiment à Saint-Léger-de-Linière. Objectif, répondre à la demande de produits sans alcool. Un investissement de 34 millions d'euros pour atteindre 22 millions de bouteilles en 2030 contre 13 aujourd'hui. L'usine sera opérationnelle au début du mois de janvier. 18 personnes ont d'ailleurs été recrutées. Avec l'arrivée de l'été, le risque de feu s'intensifie en forêt. Depuis 3 ans, le service départemental d'incendie et de secours de Maine-et-Loire a renouvelé et renforcé sa flotte de camions-citernes. 7 nouveaux doivent arriver d'ici 2028, financés par les intercommunalités, le département et l'État. Selon le lieutenant-colonel François Maisonneuve, conseiller technique départemental feu de forêt du 1049, ces nouveaux moyens d'intervention sont très efficaces.
9: On détecte souvent les feux avant même l'appel 18. On a donc 15 points dans le département haut. En règle générale, c'est des châteaux d'eau. Donc ça nous permet, dans un premier temps, d'avoir ce qu'on appelle la mise en place des caméras de détection qui vont détecter, c'est leur but, des fumées. Une fois qu'elles sont détectées, ça génère une alarme en fait à notre centre d'appel 18 et on a un opérateur qui va regarder s'il s'agit ou pas d'une détection qui peut s'apparenter à de la fumée. Si c'est le cas, il va prendre un deuxième type de caméra qu'on appelle une caméra de levée de doute qui permet d'avoir un zoom en fait sur l'événement et par conséquent de vérifier s'il s'agit d'une fumée d'incendie ou d'une fumée, par exemple, de quelqu'un qui fait un brûlage dans son jardin. Ça nous permet de mesurer en fait l'importance du feu et d'envoyer 1, 2, 3 moyens terrestres pour pouvoir attaquer ce début d'incendie. Le département avait effectivement une flotte de véhicules qu'il était nécessaire de changer, et puis il y a eu de l'évolution technique, etc. Il y a 60 véhicules quand même de ce type-là. 340 000 euros pièce, ça représente quand même une somme conséquente d'investissement. Plus on aura de matériel dans les centres de secours, plus on aura la possibilité d'intervenir vite, donc de réduire les surfaces brûlées. Enfin, tout se jouxte en fait. Quand on commence à avoir affaire à des incendies importants, notamment de forêt, on sait que ça va durer un certain temps, plusieurs jours, etc. Donc après, on a des renforts extra-départementaux qui peuvent être sollicités. Comme nous aussi, on peut être sollicité à descendre en renfort dans le sud, comme on le fait aussi régulièrement.
20: Les propos recueillis par Marie Chevillard. Pour ça, il faut que les pompiers soient formés. C'est déjà le cas de la moitié d'entre eux en Maine-et-Loire. Direction le Gers maintenant, après la découverte d'un corps qui pourrait être celui de la petite Liana disparue. Les autorités s'interrogent sur les dysfonctionnements qui ont mené à ce drame. Dans une note interne rapportée par France Info, la direction de la gendarmerie exige un état des lieux de toutes les procédures pour viol et agression sexuelle sur des mineurs. Il convient de s'assurer que le niveau de prise en compte est conforme, que les actes d'enquête sont diligentés dans les délais les plus brefs et que les moyens engagés sont adaptés. Peut-on lire dans cette note? De son côté, le ministre de la Justice convoque lundi les procureurs généraux pour une réunion de travail sur cette affaire. Alors, on revient par chez nous. C'est un festival à taille humaine. Les Bouts de Ficelle démarrent ce soir à Dent, dans le Haut-Anjou. 3 jours de concert avec comme premier groupe DJ Nella Noté et MCL Crew dès 20h. L'entrée est sur prix libre avec un minimum à 5 euros. Si vous voulez voir par contre des rosiers en pleine floraison, ça se passe à Douai-la-Fontaine ce week-end, le chemin de la Rose. Organise sa fête des rosiers. Au programme, un grand marché avec plus de 800 variétés à découvrir. Un match partout entre Cholet Basket et Paris. Hier soir, les Choletais se sont inclinés 177 dans le match 2 des demi-finales de play-off de l'élite. Les Choletais joueront le match 3 ce dimanche à la Meyrey. Les Bleus sont encore en rodage. L'équipe de France s'est inclinée 2-1 face à la Côte d'Ivoire hier soir en match de préparation pour la Coupe du Monde de football. C'était à Nantes. Prochain et dernier match de préparation, ça sera lundi contre l'Irlande du Nord. Et puis à Roland-Garros, c'est au tour des demi-finales. Messieurs, cet après-midi, le numéro 3 mondial Zverev rencontre Mensik à 14h30. L'autre demi-finale 100% italienne entre Arnaldi et Coboli est à 19h. La finale femme, elle, opposera la Russe Andreeva contre la Polonaise Chalinska. Allez, du côté du ciel, le ciel sera d'ailleurs couvert cet après-midi. Il fera tout de même 19 degrés demain matin. Quelques averses sont attendues en Anjou. Bon appétit.
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0: reparlera évidemment dans nos éditions de demain. Le tiercé, Quartet Quintet Plus, secours ce soir sur l'hipporome de Vincennes. Une épreuve aux trois athlés sur 2100 mètres. Départ à 20h15. Et en tête de la sélection de Septime, le numéro 2, Iparis, devant l'As, Ideal Dancer. Le numéro 4, Idol Jalerie. Le 13, entraîné en Maine-et-Loire, à Abillé par son driver Aurélien Desmar, c'est Yalko Genila. Le 10, ensuite, Héraclion des Bois. Le 11, Gitano Jack, entraîné par Paul Ploquin, Mayennais. Le 16, Elali de Monceau. Et puis enfin, le numéro 7, Isa de Montgival. On récapitule en chiffres la sélection du jour pour le tiercé, Quartet Quintet Plus de Vincennes. 2, As 4, 13, 10, 11, 16 et 7.
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2: Excusez-moi, on a l'un des leaders mondiaux de l'énergie éolienne avec nous, Enercon, qui recrute en plus en ce moment des techniciens de maintenance pour sa base de Candé. On va en parler de ce recrutement, notamment avec Simon Bijard qui est avec nous. Bonjour Simon.
3: Bonjour.
2: Alors vous avez des postes. Alors déjà j'aimerais qu'on parle un petit peu plus de votre entreprise Enercon, évidemment. Est-ce que vous pouvez me présenter un peu plus déjà ce que vous faites chez Enercon, votre rôle?
3: Alors comme vous le disiez, bah, du coup on est dans le secteur de l'éolien, sur la partie maintenance, donc on entretient les éoliennes d'un point de vue dépannage et maintenance préventive. Sur les éoliennes de la marque Enercon.
2: Alors un technicien de maintenance éolien entre guillemets sur la base de Candé, qu'est-ce qu'il va faire? C'est quoi une journée type?
3: Alors, une journée type commence par une petite réunion collective avec l'ensemble des techniciens sur la base.
2: D'accord.
3: Des groupes de 2 ou 3 personnes se forment pour pouvoir aller ensuite faire les interventions prévues le jour sur les parcs qui se situent environ à 30 minutes de route autour de la base.
2: D'accord. Donc c'est autant vous dire que un beau boulot qui est proposé. Vous êtes sur du 35 heures semaine. C'est un CDI, c'est du CDI, hein?
3: Oui, c'est ça, CDI 35 heures.
2: D'accord.
3: Donc payé 12 mois, enfin à plein, avec en plus de ça un 13e mois.
2: Vous savez parler, hein. Ça est motivé, hein.
3: Ouais,
2: non.
3: Ça, ouais.
2: Alors en plus, c'est il n'y a pas qu'un seul poste. Je crois que vous en avez 3, c'est ça?
3: Alors deux, non, on a deux postes.
2: Ah, il y en a un qui a été pris, paf. Bon, allez, dépêchez-vous. Dans quelques heures, il n'y en aura peut-être plus qu'un. Donc pensez, dépêchez-vous. Les postes en CDI qui sont à pourvoir. Alors j'imagine que faut être basé non loin de Candé du coup, hein.
3: Oui, donc du coup, dans l'idéal, c'est d'habiter proche de Candé. Voilà, après il y a des déplacements qui peuvent être prévus, mais l'idéal est d'habiter à côté de Candé.
2: Alors Enercon, en plus c'est une sacrée boîte, autant vous le dire, 350 techniciens en tout et pour tout de maintenance éolienne qui sont donc sur pas mal de bases régionales. Celle de Candé, c'est combien? C'est 7, je crois.
3: On est en ce moment 7 techniciens dans le but de pouvoir être 9.
2: Ah oui, d'où ce recrutement. Voilà, donc pensez-y, n'hésitez pas. C'est quoi les étapes pour le recrutement? Là, il y a un délai. On vous contacte comment?
3: Alors, vous pouvez me joindre par téléphone au 06 33 47 79 37 ou vous rendre directement sur le site Oxygène Radio ou sur le site Enercon Carrière.
2: Bah oui, on va tout vous redonner si vous n'avez pas eu le temps de noter, mais en tous les cas, voilà, vous avez l'assurance d'une sacrée boîte. Merci pour toutes ces précisions, Simon, et on vous retrouve très bientôt sur Oxygène Radio. À bientôt.
3: Parfait, merci beaucoup.
2: Au revoir.
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1: 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Bonjour Eric.
2: Bonjour Laurent.
1: Aujourd'hui on parle de croquettes et d'infos importantes, il faut lire une étiquette.
2: Ah ouais, complètement. Ça, c'est faut prendre l'habitude de retourner un sac et de savoir lire une étiquette et pour regarder les ingrédients. Faut savoir que les ingrédients arrivent toujours par ordre d'importance et il faut toujours regarder si les protéines animales, je dis bien animales, doivent arriver en tête.
1: Alors, les pourcentages de protéines, lipides, fibres et minéraux, ça indique évidemment un équilibre nutritionnel.
2: Oui, complètement. Ouais. C'est ce qui va, en fonction de l'âge, de l'activité du chien, c'est ce qui va déterminer leur importance. Et il faut aussi vérifier la présence de vitamines, de compléments pour les articulations, comme on a évoqué dans une séquence, ou pour la digestion également.
1: C'est vrai qu'on n'y fait jamais vraiment attention à ce qu'on peut mettre dans les gamelles de nos animaux. Et pourtant, c'est important, il faut aussi l'adapter à l'âge.
2: Ah ouais, complètement. À l'âge, à la taille, à la race, aux besoins spécifiques de chaque chien et chat, hein. C'est très très important.
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2: Complètement.
1: Merci Eric.
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0: Il est 14h.
14: 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Bonjour.
6: Bonjour à tous. Il se dit choqué par l'affaire Liana. Emmanuel Macron a demandé à Sébastien Lecornu de faire un point ce matin avec les ministres de l'Intérieur et de la Justice sur les dysfonctionnements et les failles révélées par cette affaire. Les critiques se multiplient alors que le suspect avait déjà fait l'objet de procédures pour des violences sexuelles sur des mineurs. Les procureurs généraux sont eux aussi conviés lundi matin au ministère de la Justice pour une réunion de travail, selon la chancellerie. Rappelons que le corps d'un enfant porteur de vêtements similaires à ceux de la fillette a été retrouvé hier dans le Gers. On attend encore les résultats de l'autopsie pour confirmer son identité. Ce drame également en Haute-Garonne ce matin. Un jeune homme de 17 ans a été tué par balle à Cesse, au sud-ouest de Toulouse. Le jeune homme a été touché au thorax par plusieurs tirs. C'est une première dans l'histoire de l'entreprise. Les salariés de Decathlon sont appelés à faire grève demain partout en France. Ils demandent des revalorisations de salaire alors que le groupe affiche des bénéfices records. Sophie Binet a été réélue à la tête de la CGT selon la direction du syndicat. Élue pour la première fois en 2023, la syndicaliste repart pour 3 années de mandat qui seront marquées par l'élection présidentielle. À l'international, le sud de Liban est toujours à feu et à sang. L'armée israélienne a ordonné aux habitants d'une dizaine de villages de les évacuer et a commencé à frapper l'un d'entre eux, selon l'agence de presse officielle libanaise. L'État hébreu affirme que ces attaques font suite au rejet du cessez-le-feu par le Hezbollah. Sport et tennis, on connaît la finale féminine de Roland-Garros. La surprise polonaise Swalinska affrontera la prodige russe Andreeva. Ce sera demain. Chez les hommes, place aux demi-finales aujourd'hui. Au programme Mensik face à Zverev et le duel italien entre Arnaldi et Coboli. Et puis début des essais libres du Grand Prix F1 de Monaco cet après-midi. Les Ferrari de Charles Leclerc et Lewis Hamilton y sont particulièrement attendus. Les essais débutent à 13h30.

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1: La circulation reste globalement fluide, mais plusieurs interventions de voirie se poursuivent dans les secteurs Belle-Beille, Montplaisir et Hauts-de-Saint-Aubin. Dans le Haut-Anjou, à Verne-d'Anjou, les importants travaux de sécurisation de l'entrée nord du bourg sur la RD 961 entraînent toujours fermetures ponctuelles et déviations locales. Autre point de vigilance, entre Thorigné-d'Anjou et Champigné, où le vaste chantier de requalification de la traversée de bourg de Champigné se poursuit avec circulation alternée et déviation selon les phases de travaux. Sur l'axe Segré en Anjou Bleu, le Lyon d'Angers enfin, les usagers doivent également s'attendre à des perturbations avec les opérations préparatoires liées aux aménagements de la RD 775. 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

Bonjour à tous. Un possible dysfonctionnement pointé du doigt dans l'affaire Liana. Emmanuel Macron se dit choqué et reconnaît des failles. Une réunion s'est tenue ce matin à Matignon avec les ministres de l'Intérieur et de la Justice pour faire un point sur cette disparition. Hier, un corps d'enfant portant des vêtements similaires à ceux de la fillette a été retrouvé. Les critiques se multiplient, d'autant que le suspect avait déjà été visé par plusieurs procédures pour violences sexuelles sur mineurs. À l'international, la guerre en Ukraine. Emmanuel Macron appelle à reprendre les discussions avec la Russie en marge d'un sommet européen au Monténégro. De son côté, Vladimir Poutine doit s'exprimer aujourd'hui à Saint-Pétersbourg au lendemain de la proposition de cessez-le-feu total formulée par Volodymyr Zelensky. Sur le terrain, des bombardements russes ont fait au moins 3 morts dans la nuit. Aujourd'hui marque la journée mondiale de l'environnement. L'ONG World Vision France alerte sur les conséquences humaines du réchauffement climatique. En 2024, au moins 242 millions d'enfants dans 85 pays ont vu leur scolarité perturbée à cause d'événements climatiques. L'intelligence artificielle suscite des inquiétudes. Selon un sondage, 61% des 18-24 ans redoutent un impact sur leur avenir professionnel. Certains acteurs du secteur appellent même à ralentir son développement pour laisser le temps de s'adapter. Dans l'actualité judiciaire, la condamnation à perpétuité du tueur en série allemand Martin Ney pour l'enlèvement et le meurtre d'un enfant de 10 ans en 2004. Un moment pop à New York, Madonna a créé la surprise avec un concert improvisé à Times Square devant des milliers de fans à l'occasion du mois des fiertés LGBT et pour annoncer la sortie prochaine de son nouvel album. Un avertissement pour les Bleus en football. L'équipe de France s'est inclinée 2-1 face à la Côte d'Ivoire à Nantes, malgré l'ouverture du score de Ryan Cherki. Prochain rendez-vous lundi prochain contre l'Irlande du Nord à quelques jours du Mondial.

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1: Oui, et ce soir sur TF1, bien sûr, c'est Mask Singer sur France 2, haute saison. Vous retrouverez sur France 3 une soirée spéciale Roland-Garros. La balle est faute, 15 ans. Canal, vie privée, M6, arnaque avec Julien Courbet. Alors on va retrouver le champion de la pelleteuse qui détruit tout sur son passage. Impayé, saccage, le pire locataire, Al Sancho. Arnaque en un temps record, monsieur des exploits, les failles de l'État. Voilà pour le programme. Gulli, Ninja Turtle, Teenage Gears. Vous retrouverez sur TFX Première Vacances et sur TMC Didier. Didier, on ne renifle pas le... Voilà, hein. Allez, je vous laisse faire votre choix et par avance, une belle soirée devant votre télévision ou à l'écoute d'Oxygène Radio.
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22: Le dernier My Oxygène de la semaine commence maintenant. Il y a Sound of Legend pour San Francisco qui arrive. Ce sera juste après les infos.
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24: Bonjour à tous. Un possible dysfonctionnement pointé du doigt dans l'affaire Liana. Emmanuel Macron se dit choqué et reconnaît des failles. Une réunion s'est tenue ce matin à Matignon avec les ministres de l'Intérieur et de la Justice pour faire un point sur cette disparition. Hier, un corps d'enfant portant des vêtements similaires à ceux de la fillette a été retrouvé. Les critiques se multiplient, d'autant que le suspect avait déjà été visé par plusieurs procédures pour violences sexuelles sur mineurs. À l'international, la guerre en Ukraine. Emmanuel Macron appelle à reprendre les discussions avec la Russie en marge d'un sommet européen au Monténégro. De son côté, Vladimir Poutine doit s'exprimer aujourd'hui à Saint-Pétersbourg au lendemain de la proposition de cessez-le-feu total formulée par Volodymyr Zelensky. Sur le terrain, des bombardements russes ont fait au moins 3 morts dans la nuit. Aujourd'hui marque la journée mondiale de l'environnement. L'ONG World Vision France alerte sur les conséquences humaines du réchauffement climatique. En 2024, au moins 242 millions d'enfants dans 85 pays ont vu leur scolarité perturbée à cause d'événements climatiques. L'intelligence artificielle suscite des inquiétudes. Selon un sondage, 61% des 18-24 ans redoutent un impact sur leur avenir professionnel. Certains acteurs du secteur appellent même à ralentir son développement pour laisser le temps de s'adapter. Dans l'actualité judiciaire, la condamnation à perpétuité du tueur en série allemand Martin Ney pour l'enlèvement et le meurtre d'un enfant de 10 ans en 2004. Un moment pop à New York, Madonna a créé la surprise avec un concert improvisé à Times Square devant des milliers de fans à l'occasion du mois des fiertés LGBT et pour annoncer la sortie prochaine de son nouvel album. Un avertissement pour les Bleus en football, l'équipe de France s'est inclinée 2-1 face à la Côte d'Ivoire à Nantes, malgré l'ouverture du score de Ryan Cherki. Prochain rendez-vous lundi prochain contre l'Irlande du Nord à quelques jours du Mondial.

0: sur Oxygène Radio, Miles Smith avec Drive Safe.
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0: Et on est ensemble sur Oxygène Radio jusqu'à 19h dans My Oxygène, effectivement, pour la dernière fois de la semaine. Déjà, bravo. Bravo parce que on a ce matin fait tomber de la télé. Et je voudrais remercier notre partenaire, Fabrique. La Fabrique qui va tout au long de la Coupe du Monde vous faire vivre d'excellents matchs et vous pouvez aller les voir, leur faire un petit clin d'œil. Merci pour cette télé. Si on en rabe, je suis preneur. La mienne, elle est toute pourrie. C'est limite encore le noir et blanc de l'époque où t'appuyais sur les grosses touches là. C'est vrai, je l'ai connu cette télé là, les amis. Hein. Ah, je m'en souviens très bien. Je regardais Navarro. Écoutez, c'est l'instant je raconte ma vie là pour la fin de semaine ou quoi. Allez les amis, vendredi 5 juin aujourd'hui, on fête les Igor, les Boniface, journée mondiale de l'environnement également. Parmi les anniversaires du jour, il y a Cécilia Cara, tiens. Il y a Guy Carlier, Elisabeth Buffet, Mark Wahlberg, et puis surtout, c'est peut-être le vôtre si c'est le cas. Bah vous me le dites, hein. Et c'est bien un anniversaire qui tombe un vendredi ou un samedi. On fait la fête ensemble. Bébé Rexha, dans quelques jours, la sortie de son album Dirty Blonde, hein, ce sera le 12 juin, encore une petite semaine d'attente. Ça va être quelque chose cet album à mon avis. Hein. Bébé Rexha, on l'écoute et dans quelques minutes, la tribu.
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0: Bienvenue à tous ici sur Oxygène Radio. C'est l'heure de la tribu et dans un instant, Maëlle pour Tic Tac.
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0: Excusez-moi, on a l'un des leaders mondiaux de l'énergie éolienne avec nous, Enercon, qui recrute en plus en ce moment des techniciens de Matance pour sa base de Candé. On va en parler de ce recrutement, notamment avec Simon Bijard qui est avec nous. Bonjour Simon.
3: Bonjour.
0: Alors vous avez des postes. Alors déjà, j'aimerais qu'on parle un petit peu plus de votre entreprise Enercon, évidemment. Est-ce que vous pouvez me présenter un peu plus déjà ce que vous faites chez Enercon, votre rôle?
3: Alors comme vous le disiez, bah, du coup, on est dans le secteur de l'éolien, sur la partie maintenance, donc on entretient les éoliennes d'un point de vue dépannage et maintenance préventive. Ouais. Sur les éoliennes de la marque Enercon.
0: Alors un technicien de maintenance éolien entre guillemets sur la base de Candé, qu'est-ce qu'il va faire? C'est quoi une journée type?
3: Alors, une journée type commence par une petite réunion collective avec l'ensemble des techniciens sur la base.
0: D'accord.
3: Des groupes de 2 ou 3 personnes se forment pour pouvoir aller ensuite faire les interventions prévues le jour sur les parcs qui se situent environ à 30 minutes de route autour de la base.
0: D'accord. Donc c'est autant vous dire que un beau boulot qui est proposé. Vous êtes sur du 35 heures semaine. C'est un CDI, c'est du CDI, hein?
3: Oui, c'est ça, CDI 35 heures.
0: D'accord.
3: Donc payé 12 mois, enfin à plein, avec en plus de ça un 13e mois.
0: Vous savez parler, hein. Ça est motivé, hein.
3: Ouais,
0: non.
3: Ça, ouais.
0: Alors en plus, c'est il n'y a pas qu'un seul poste. Je crois que vous en avez 3, c'est ça?
3: Alors deux, non, on a deux postes.
0: Ah, il y en a un qui a été pris, paf. Bon, allez, dépêchez-vous. Dans quelques heures, il n'y en aura peut-être plus qu'un. Donc pensez, dépêchez-vous. Les postes en CDI qui sont à pourvoir. Alors j'imagine que faut être basé non loin de Candé du coup, hein.
3: Oui, donc du coup, dans l'idéal, c'est d'habiter proche de Candé. Voilà, après il y a des déplacements qui peuvent être prévus, mais l'idéal est d'habiter à côté de Candé.
0: Alors Enercon, en plus, c'est une sacrée boîte, autant vous le dire. 350 techniciens en tout et pour tout de maintenance éolienne qui sont donc sur pas mal de bases régionales. Celle de Candé, c'est combien? C'est 7, je crois.
3: On est en ce moment 7 techniciens dans le but de pouvoir être 9.
0: Ah oui, douce recrutement, voilà, donc pensez-y, n'hésitez pas. C'est quoi les étapes pour le recrutement? Là, il y a un délai, on vous contacte comment?
3: Alors vous pouvez me joindre par téléphone au 06 33 47 79 37 ou vous rendre directement sur le site Oxygène Radio ou sur le site Enercon Carrière.
0: Bah oui, on va tout vous redonner si vous n'avez pas eu le temps de noter, mais en tous les cas, voilà, vous avez l'assurance d'une sacrée boîte. Merci pour toutes ces précisions Simon, et on vous retrouve très bientôt sur Oxygène Radio. À bientôt.
3: Parfait, merci beaucoup.
0: Au revoir.
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0: vous écoutez Oxygène Radio, vous restez avec nous, il y a David Guetta qui se prépare. Oxygène Radio. Avec Jennifer Lopez en mode Save Me Tonight. J'arrête pas de me poser la question de me dire, est-ce que Jennifer Lopez sera au Stade de France? Eh ben, la réponse, le 11 juin, le 12 juin ou le 13 juin. Il est capable de faire des sacrées surprises, le David Guetta. Les amis, il a tout autant de talent que David Guetta. Il est pote avec Bob Sinclair aussi. Il connaît tout le monde, hein. Il l'a reçu sûrement dans ses époques de radio. Monsieur Dario vous donne rendez-vous ce soir sur Oxygène Radio. C'est la séance de rattrapage de Radio New York, New York. J'adore son rendez-vous à Dario. Vous le retrouverez ce soir, Déplacer les meubles, c'est une pépite. Et puis l'épisode inédit, c'est demain. Voilà, de Radio New York. Il y a même des cadeaux qui sont à gagner dans l'émission, des vinyles, des cadeaux de dingue. J'ai vu là, il est en train de préparer les cadeaux spécial Summer 2026. Enfin bref, soyez au rendez-vous avec le copain Dario ce soir et demain. Ici sur Oxygène Radio. David Guetta, Jennifer Lopez, Save Me Tonight, ça arrive. Allez, on fête ensemble le début du week-end, ça y est, on peut le dire.
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25: C'est la plus angevine des radios, les amis. Dans un instant, on parlera de vous à Angers qui prenez du Uber. Restez là. Il y a Bad Bunny, Noé Bayol qui arrive après avoir parlé de sport.
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28: Bonsoir à tous, il y aura bien un match 4 entre Cholet Basket et Paris après la défaite des Choletais hier dans le match 2 de ces demi-finales de play-off. Les Choletais ont été dominés 100 à 77 sur le parquet des Parisiens. Le prochain match, c'est dimanche soir à la Meilleraie. Angesco, tout proche de tenir sa première recrue avec l'arrivée du gardien lyonnais Anthony Lopez, Selon l'équipe, l'ancien portier de Lyon et du FC Nantes s'engagerait pour les deux prochaines saisons. Il viendrait remplacer Hervé Kofi et également apporter toute son expérience du championnat dans un vestiaire qui a notamment perdu Pierrick Capel et Abdou Bamba cet été. Le footballeur Wissam Ben Yedder, relaxé en appel de violence psychologique envers son épouse. L'ancien joueur de Monaco a encore un dossier devant la cour d'appel d'Aix-en-Provence qu'il a saisi après sa condamnation à l'automne 2024 à 2 ans de prison ferme avec sursis pour des violences sexuelles sur une jeune femme lors d'une nuit alcoolisée. C'était en septembre 2024. Charles Leclerc a signé le meilleur temps de la première séance d'essais libres chez lui à Monaco. Le pilote Ferrari a devancé son coéquipier Lewis Hamilton et Max Verstappen. Le Grand Prix de Monaco, c'est dimanche en Formule 1. Bonne soirée à tous, à l'écoute d'Oxygène Radio.
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0: Il était avec nous pour l'Oxygène Music Live, hein, c'était Elliot.
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0: Quel beau moment, hein, quand il s'est mis à mettre la camisa negra. Voilà, non, c'est bien ce Elliot. Zao, MC Solar, comme Caroline. Voilà ce qui va arriver, vous restez avec nous ici sur Oxygène Radio. Bon, on va parler de cette petite info très très sérieuse. Chaque année, j'aime bien jeter un petit coup d'œil aux oublis, vous savez, dans les voitures des Uber, les chauffeurs VTC. J'étais en train de voir que... Il y a quand même des gens qui ont oublié, écoutez bien, hein, une prothèse de jambe, une boîte de laxatifs, un billet de $100 à l'effigie de Donald Trump. Tout ça, c'est en France, hein. Et dans le catalogue des curiosités, on apprend aussi qu'il y a des passagers étourdis qui ont mis un chien, scénario de film, barbecue, console de jeu, carnet d'autographes de personnages de dessin animé aussi, hein. Bon, ça a été rendu au propriétaire.

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0: Salut tout le monde, bon début de week-end avec Oxygène.
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0: Le week-end étant en approche, il est peut-être déjà arrivé pour certains, pour certaines. Pensez à vous rendre sur le site internet oxygèneradio.com parce que les amis, vous allez pouvoir tout savoir par exemple sur les chevaux. Hein, on parle beaucoup de chevaux, on parle de la quinzaine du sport d'Ombre et d'Anjou aussi. Hein. C'est la 6e édition qui a débuté, qui se poursuit jusqu'au 14 juin. Vous avez par exemple une soirée sportive qui sera proposée là dans quelques jours, le 9 juin de 17h à 20h, salle de sport Bel Air de Combray. Voilà, c'est vraiment une belle 6e édition, c'est gratuit. Pensez-y, allez jeter un petit coup d'œil au programme, hein, parce que voilà, par exemple le 9 juin, vous pourrez faire de l'escalade, de l'escrime, du curling, les associations qui ouvrent leurs portes. Un beau rendez-vous, un mois de juin placé sous le signe du sport. Voilà, allez jeter un petit coup d'œil. Le programme complet est disponible sur oxygèneradio.com. Il y a tous les podcasts, les infos, les web radios, les cadeaux. Vous pouvez vous y inscrire. Voilà. Ah, mais c'est vrai, hein. Jetez un petit coup d'œil. Allez, nous, on va continuer ensemble. On va même réécouter mes tribus. Ouais, c'était la petite parenthèse. Alex Warren arrive. Fever Dream. On fait une toute petite pause et on se retrouve.
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4: La circulation reste globalement fluide, mais plusieurs interventions de voirie se poursuivent dans les secteurs Belle-Beille, Montplaisir et Hauts-de-Saint-Aubin. Dans le Haut-Anjou, à Verne d'Anjou, les importants travaux de sécurisation de l'entrée nord du bourg sur la RD 961 entraînent toujours fermeture ponctuelle et déviation locale. Autre point de vigilance, entre Thorigné d'Anjou et Champigné, où le vaste chantier de requalification de la traversée de bourg de Champigné se poursuit avec circulation alternée et déviation selon les phases de travaux. Sur l'axe Segré en Anjou Bleu, le Lyon d'Angers enfin, les usagers doivent également s'attendre à des perturbations avec les opérations préparatoires liées aux aménagements de la RD 775. 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
22: Allez, on y va, c'est parti. J'attaque une nouvelle heure avec les K-pop Demon Hunters. Free arrive juste après avoir parlé de sport. Restez là.
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2: Bonsoir à tous, il y aura bien un match 4 entre Cholet Basket et Paris après la défaite des Choletais hier dans le match 2 de ces demi-finales de play-off. Les Choletais ont été dominés 100 à 77 sur le parquet des Parisiens. Le prochain match, c'est dimanche soir à la Meilleraie. Angesco, tout proche de tenir sa première recrue avec l'arrivée du gardien lyonnais Anthony Lopez. Selon l'équipe, l'ancien portier de Lyon et du FC Nantes s'engagerait pour les deux prochaines saisons. Il viendrait remplacer Hervé Kofi et également apporter toute son expérience du championnat dans un vestiaire qui a notamment perdu Pierrick Capel et Abdou Bamba cet été. Le footballeur Wissam Ben Yedder, relaxé en appel de violence psychologique envers son épouse. L'ancien joueur de Monaco a encore un dossier devant la cour d'appel d'Aix-en-Provence qu'il a saisi après sa condamnation à l'automne 2024 à 2 ans de prison ferme avec sursis pour des violences sexuelles sur une jeune femme lors d'une nuit alcoolisée. C'était en septembre 2024. Charles Leclerc a signé le meilleur temps de la première séance d'essais libres chez lui à Monaco. Le pilote Ferrari a devancé son coéquipier Lewis Hamilton et Max Verstappen. Le Grand Prix de Monaco, c'est dimanche en Formule 1. Bonne soirée à tous, à l'écoute d'Oxygène Radio.
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0: Charles Doré avec Famille ou pas famille sur Oxygène.
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0: Angèle et Justice, c'est What You Want. Et ça va arriver pour vous sur Oxygène Radio. Ce sera quoi pour vous le programme du week-end? Venez me le donner, hein. Je vous attends sur nos réseaux sociaux, la page Facebook d'Oxygène, le compte Insta. J'aime bien, moi, vous lire et savoir ce que vous allez faire de votre week-end. Chiffre du jour, 10. On va aller près de Chambéry. Un gouffre, mais alors incroyable, s'est formé mi-mai dans le jardin d'un couple de propriétaires. Ils ont révélé en fait l'existence d'anciennes carrières souterraines sous leur terrain. Non mais l'image elle est impressionnante. Hein. Le propriétaire il tond sa pelouse et d'un seul coup le sol, paf ! Il va bien le monsieur, hein, mais c'est l'eau,

0: Sport arrive. Et le plateau télé tout à l'heure. A tout de suite.
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0: Vous écoutez Oxygène, c'était Vince, la petite clotte, hein. Ben oui, c'était lui à l'époque, c'était Loli. Et alors voilà, avec un titre qui va nous rester en tête tout l'été, Cantalo, la la la la la. Allez, restez avec nous Bruno Mars, juste après avoir parlé télé.
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0: Oui, et ce soir sur TF1, bien sûr, c'est Mask Singer sur France 2, haute saison. Vous retrouverez sur France 3 une soirée spéciale Roland-Garros, La Balle est faute, 15 ans. Canal, vie privée, M6, arnaque avec Julien Courbet. Alors on va retrouver le champion de la pelleteuse qui détruit tout sur son passage. Impayé, saccage, le pire locataire, Al Sancho. Arnaque en un temps record, Monsieur D exploite les failles de l'État. Voilà pour le programme. Gulli, Ninja Turtle, Teenage Gears. Vous retrouverez sur TFX Première Vacances et sur TMC Didier. Didier, on ne renifle pas le... Voilà, hein. Allez, je vous laisse faire votre choix et par avance, une belle soirée devant votre télévision ou à l'écoute d'Oxygène Radio.
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0: Et vous entendrez Mickey dans un instant et ça pique, pique, pique un peu quand même. Ce sera là tout à l'heure pour vous sur Oxygène. Alors, vous restez avec nous. Allez, juste avant de partir, de vous laisser, je regarde un peu les différentes petites infos que je peux vous donner en plus. Alors attention, méfiez-vous. lorsque vous allez ouvrir un colis Amazon... Il y a quand même un mec dans le Tarn-et-Garonne, il a ouvert le colis, quelle surprise il a eu, il y avait un serpent. Je décède, je vous l'annonce tout de suite, moi je tombe dans les vapes. Hein. Il a senti bouger sur ses doigts, il y avait comme un cordon, il explique, il a retourné le paquet, il a secoué, il a vu cette petite couleuvre tomber sur le carrelage. Il a dit bon ça fait bizarre, mais ça aurait pu être moins drôle. L'homme qui habitait à la campagne, il est habitué de croiser des serpents, donc il dit qu'il n'a pas eu peur, il n'a pas été effrayé plus que ça. Il a appelé Amazon, Amazon était tout pénaud, hein, ils lui ont remboursé tout ça. Et bon, on ignore comment le serpent s'est retrouvé dans le colis. Hein. Est-ce que c'est dans le camion de livraison, boîte aux lettres, bon il a été relâché dans la nature, la couleuvre a été relâchée mais... T'imagines? Bonjour, c'est le livre. Oh la surprise! Oh la vache! Ah non, pas la vache, le serpent en l'occurrence. Couleuvre ou pas couleuvre, moi je peux pas. Mickey, ça pique un peu quand même, bah tiens, ça arrive. A tout de suite.
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16: C'est l'heure de votre flash emploi sur Oxygène Radio. À Écouflant et Cholet, le département de Maine-et-Loire recherche des agents d'exploitation des routes pour renforcer ses équipes techniques. À Saint-Barthélemy d'Anjou, Ortec recherche un technicien assainissement poids lourd, conduite d'hydrocureur, curage et vidange des réseaux avec formation assurée et perspective d'évolution. Au Lyon d'Angers, Elivia, leader de la viande bovine, recrute un technicien de maintenance pour son site de production. Toujours au Lyon d'Angers, SOS Village d'Enfants recrute un éducateur familial en CDI. À Segré en Anjou Bleu, plusieurs postes d'opérateurs agroalimentaires sont à pourvoir pour accompagner l'activité estivale. Enfin, à Angers, l'entreprise Ridoré Menuiserie recrute plusieurs menuisiers poseurs en CDI. Retrouvez toutes ces offres sur France Travail et les plateformes de recrutement. Pour vos recrutements en Anjou, communiquez sur la radio de l'Anjou et contactez Ida et Jessie sur oxygèneradio.com.
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2: Bonsoir à tous, il y aura bien un match 4 entre Cholet Basket et Paris après la défaite des Choletais hier dans le match 2 de ces demi-finales de play-off. Les Choletais ont été dominés 100 à 77 sur le parquet des Parisiens. Le prochain match, c'est dimanche soir à la Meilleraie. Angesco, tout proche de tenir sa première recrue avec l'arrivée du gardien lyonnais Anthony Lopez. Selon l'équipe, l'ancien portier de Lyon et du FC Nantes s'engagerait pour les deux prochaines saisons. Il viendrait remplacer Hervé Coffi et également apporter toute son expérience du championnat dans un vestiaire qui a notamment perdu Pierrick Capel et Abdou Bamba cet été. Le footballeur Wissam Ben Yedder, relaxé en appel de violence psychologique envers son épouse. L'ancien joueur de Monaco a encore un dossier devant la cour d'appel d'Aix-en-Provence qu'il a saisi après sa condamnation à l'automne 2024 à 2 ans de prison ferme avec sursis pour des violences sexuelles sur une jeune femme lors d'une nuit alcoolisée. C'était en septembre 2024. Charles Leclerc a signé le meilleur temps de la première séance d'essais libres chez lui à Monaco. Le pilote Ferrari a devancé son coéquipier Lewis Hamilton et Max Verstappen. Le Grand Prix de Monaco, c'est dimanche en Formule 1. Bonne soirée à tous, à l'écoute d'Oxygène Radio.
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4: La circulation reste globalement fluide, mais plusieurs interventions de voirie se poursuivent dans les secteurs Belle-Beille, Montplaisir et Hauts-de-Saint-Aubin. Dans le Haut-Anjou, à Verne-d'Anjou, les importants travaux de sécurisation de l'entrée nord du bourg sur la RD 961 entraînent toujours fermeture ponctuelle et déviation locale. Autre point de vigilance entre Thorigné-d'Anjou et Champigny, où le vaste chantier de requalification de la traversée de bourg de Champigny se poursuit avec circulation alternative et déviation selon les phases de travaux. Sur l'axe Segré en Anjou Bleu, le Lyon d'Angers enfin, les usagers doivent également s'attendre à des perturbations avec les opérations préparatoires liées aux aménagements de la RD 775. Bonne route en Anjou avec Oxygène Radio.
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1: Il est 20h.
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20: Il est 21h.
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14: Il est 22h.

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1: Bonsoir à tous, bonjour, comment ça va? Bienvenue dans Radio New York. Radio New York, émission des nouveautés, des remixes, des exclus, les toutes dernières tendances, tout ce qui se passe à New York. Eh ben, je vous le ramène, je vous le partage ici chaque semaine dans l'émission. Il y aura des cadeaux tout à l'heure. Il y a des packs Radio New York. Il y a des messages qui arrivent en masse. J'ai pas eu le temps de répondre à tout le monde cette semaine. Vous êtes de plus en plus nombreux. Sur Instagram, on est sur Dario-RNY. Dario-RNY. C'est un peu compliqué au départ, mais après, une fois qu'on s'est trouvé, on ne se quitte plus.

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